la levée. Et puis l'équipe de France est la plus belle chose qui me soit arrivée. Didier Deschamps a réalisé sa dernière conférence de presse après 12 années passées sur le banc des Bleus. Son dernier objectif, c'est de prendre la troisième place de la Coupe du Monde. Il faudra pour cela battre l'Angleterre lors de la petite finale ce samedi soir. Excellente soirée à tous à notre écoute.

Bonjour à tous. La canicule recule, sauf dans le sud-est de l'Hexagone. Les Alpes-Maritimes rejoindront dès ce samedi l'Hérault, le Gard, les Bouches-du-Rhône, les départements Corse, ainsi que le Var, déjà concerné par la vigilance orange. Le Var qui sera aussi classé en rouge pour un risque très élevé d'incendie. Tous les massifs seront donc interdits d'accès. De son côté, Santé publique France a publié un premier bilan de la vague de chaleur intense qui a frappé le pays fin juin. Et avec près de 3000 décès, la mortalité en Île-de-France a plus que doublé par rapport à son niveau normal. Des chiffres qui pourraient toutefois être sous-estimés selon l'agence sanitaire. Cette disparition inquiétante à plusieurs milliers de kilomètres de la France, un Lyonnais de 30 ans est porté disparu au Pérou. Il se trouvait en vacances sur la côte pacifique, destination prisée des surfeurs. Les autorités locales ont ouvert une enquête. Son téléphone portable a été retrouvé dans sa chambre d'hôtel. Aucune hypothèse criminelle comme accidentelle n'est privilégiée pour l'instant. Vadim Ermolaev sort du silence. Cet homme d'affaires originaire d'Ukraine a été blessé par un engin explosif le 29 juin dernier à Monaco avec sa compagne et son fils de 13 ans. Il a transmis une lettre où il accuse les services secrets ukrainiens d'être derrière cette tentative d'assassinat. La femme soupçonnée d'avoir déposé le colis piégé devant leur domicile a été retrouvée tuée par balle à Kiev quelques jours plus tard. Les autorités françaises ont décidé de bloquer l'accès au site américain de Paris sur l'actualité Polymarket. Les transactions financières depuis la France étaient déjà interdites depuis novembre 2024. Le régulateur du secteur des jeux et des paris en France a estimé que cela peut être assimilé à de la publicité pour une activité non autorisée. Et puis la folie K-pop au Stade de France. BTS se produit à guichet fermé dans le cadre de sa tournée mondiale. Les premiers concerts à Paris depuis 2019. 160 000 fans sont attendus sur ces deux jours. Parmi eux, Emmanuel et Brigitte Macron. Bon début de journée à tous à notre écoute. We'll be right back.

Bonjour à tous. Les incendies dans la forêt de Fontainebleau ont brûlé 2200 hectares depuis dimanche. Si les feux sont désormais fixés, ils ne sont toujours pas éteints. Entre 850 et 1000 pompiers sont toujours déployés afin d'éviter les réactivations de points chauds, notamment en lisière des maisons ainsi qu'aux alentours de l'A6. Il s'agit de garantir la circulation ce week-end marqué par de nouveaux départs en vacances. Des collectifs, associations et syndicats appellent à une grande mobilisation le 19 septembre prochain contre la présomption de légitime défense pour un policier ou un gendarme qui ferait usage de son arme. Cette proposition de loi votée à l'Assemblée nationale le 7 juillet doit être étudiée au Sénat. Une pétition contre le texte a été lancée et a déjà recueilli plus de 680 000 signatures. Elle sera examinée mardi prochain en commission des lois de l'Assemblée nationale. Éric Ciotti, le député UDR des Alpes-Maritimes et maire de Nice, a déposé à l'Assemblée nationale une proposition de résolution. Selon le JDD, elle vise à créer une commission d'enquête sur l'organisation et le financement des Jeux Olympiques et Paralympiques d'hiver 2030. Mediapart a récemment évoqué un possible conflit d'intérêts dans l'organisation de ces Jeux. Emmanuel Macron a pris la parole depuis l'Allemagne ce vendredi sur l'élection présidentielle de 2027, à moins d'un an de son départ de l'Élysée. Le président de la République a appelé à se méfier des sondages qui prédisent la victoire de Marine Le Pen. Le chef de l'État français, qui a également évoqué le conflit au Moyen-Orient, il a appelé les Iraniens à respecter l'accord avec les États-Unis alors que les forces américaines sont venues en réaction aux frappes iraniennes. Selon lui, Emmanuel Macron demande expressément une reprise du dialogue entre Washington et Téhéran. Et puis, c'était la plus longue étape de ce Tour de France. C'est Mauro Schmidt qui s'est imposé au sprint ce vendredi soir à l'issue de la 13e étape, longue de 205 km à Belfort. Le Slovène Tadej Pogačar conserve le maillot jaune. Le premier français, Paul Sexa, c'est sixième. Bon début de journée à tous à notre écoute.

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Bonjour à tous. L'Iran et les États-Unis s'enfoncent encore dans la guerre. L'armée américaine a annoncé mener une nouvelle série de frappes contre Téhéran pour la 7e nuit consécutive. Des attaques qui visent à continuer d'affaiblir les capacités militaires iraniennes. De son côté, l'Iran dit entrer dans une phase d'offensive totale si Washington poursuit ses bombardements et prévient déjà qu'aucune frontière ne sera à l'abri. Les recherches pour tenter de retrouver le corps de Delphine Jubilar ont pris fin dans le Tarn. Les ossements découverts ont été transportés en région parisienne pour identifier la victime. Cédric Jubilar a reconnu une dispute qui a mal tourné le soir du 15 décembre 2020. Il dit avoir emporté le corps dans un champ et creusé à main nue pour le cacher. Un terreau qui a ensuite été épandu par le propriétaire du champ. Plus de 200 000 euros récoltés en 24 heures par la Fondation du patrimoine pour les incendies en forêt de Fontainebleau. L'objectif, c'est de mobiliser 2 millions d'euros afin de répondre aux besoins nécessaires pour restaurer ce poumon vert de Seine-et-Marne, ravagé par des feux violents qui ont détruit plus de 2200 hectares. L'allocation de rentrée scolaire sera versée le 18 août prochain à près de 3 millions de familles. Cette aide a été revalorisée en avril dernier à hauteur de l'inflation. Son montant augmente donc de 3 euros pour les enfants de 6 à 10 ans, 4 euros pour les 11-14 ans et les 15-18 ans. Aucune démarche n'est nécessaire pour les foyers éligibles. Attention, bison futé voie rouge ce samedi en France. Dans le sens des départs, la circulation s'annonce dense sur la côte normande, la façade atlantique, la région Auvergne-Rhône-Alpes, la traversée du Massif central et l'arc méditerranéen. Dans le sens des retours, des difficultés sont annoncées dans le nord, le Grand Ouest et sur la Côte d'Azur. Et puis Didier Deschamps a vécu sa toute dernière conférence de presse à la tête de l'équipe de France ce vendredi depuis Miami. Le sélectionneur a confirmé que les Bleus feront tout pour remporter la 3e place de la Coupe du Monde. France-Angleterre, c'est ce samedi soir à 23h. Bon début de journée à tous, à notre écoute.

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1: Bonjour tout le monde. Bélier, c'est avec du baume au cœur que vous vous épanouissez dans un agréable climat, dénué de toute complication. Taureau, la grande aventure est à votre portée et vous serez bien inspiré en ne boudant pas votre plaisir. Gémeaux, c'est avec courage et détermination que vous allez de l'avant et que vous prenez de nouvelles initiatives. Cancer, si vous aspirez à vous libérer pour vivre votre vie, c'est le moment de vous exprimer. Lion, vos judicieuses décisions vont vous permettre de bouger les lignes et de sortir de vos habitudes. Vierge, de belles initiatives vous permettront de vivre en harmonie avec vos proches et de réconcilier ceux qui boudaient. Balance, en cette journée, vous serez davantage réceptif à vos besoins matériels. Scorpion, l'audace, la volonté et le courage sont au programme et les initiatives innovantes sont favorisées. Sagittaire, réorienter votre carrière vous tente et cette journée y est très favorable. Soyez audacieux et restez fidèle à vos principes. Capricorne, des rencontres inattendues dans votre environnement quotidien vont bouleverser certaines de vos opinions. Verseau, c'est une excellente journée de plaisirs variés avec les voisins, les collègues et les copains. Poisson, vous allez vous exprimer en toute liberté, spontanément. Voici une occasion à ne pas manquer. Passez tous une excellente journée.

Bonjour à tous. Les fouilles sont terminées dans le Tarn. Des analyses sont en cours et devraient permettre de rapidement déterminer si les ossements découverts jeudi à Mayoc, près de Cagnac-les-Mines, sont bien ceux de Delphine Jubilard. C'est son mari Cédric qui a orienté les enquêteurs vers ce champ après avoir reconnu être responsable de la mort de son épouse. Son procès en appel à Toulouse, prévu le 21 septembre, pourrait être reporté. Des peines jusqu'à 30 ans de réclusion criminelle prononcées au procès Atanor, du nom de cette cellule criminelle formée dans l'ombre d'une loge maçonnique des Hauts-de-Seine. Des policiers, des chefs d'entreprise ou encore des militaires attachés à la DGSE sont impliqués dans plusieurs agressions, enlèvements, tentatives d'assassinat et un meurtre. Au total, 22 accusés ont été jugés pendant plus de 3 mois, 5 ont été acquittés. Emmanuel Macron appelle à se méfier des sondages qui annoncent la victoire de Marine Le Pen en 2027. Faites confiance au peuple français, voilà ce qu'a lancé hier le président lors d'une visite en Allemagne près de Cologne aux côtés de Friedrich Merz, le chancelier allemand qui a promis de tendre la main au prochain dirigeant français. Un touriste français porté disparu au Pérou, originaire de Lyon, l'homme de 30 ans n'a plus donné signe de vie depuis le 11 juillet dernier à Puerto de Malabrigo sur la côte Pacifique, une destination prisée des surfeurs où il séjournait. Il a disparu en laissant son sac et son portable à l'hôtel. La police locale a été saisie, un signalement pour disparition inquiétante a également été déposé en France. Le Mexique, touché hier par un tremblement de terre, un séisme de magnitude 7,3 suivi d'une réplique de 5,3 dans le sud du pays à la frontière avec le Guatemala. Aucune victime n'est à déplorer selon les premiers rapports. Une alerte tsunami a été déclenchée avant d'être rapidement levée. Et puis le Suisse Mauro Schmidt a remporté hier au sprint la 13e du Tour de France à Belfort. Le peloton poursuit sa route dans les Vosges ce samedi. Départ de Mulhouse pour rejoindre le Markstein. Le maillot jaune est toujours sur les épaules de Tadej Pogacar. Excellente matinée à tous.

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1: Bonjour tout le monde. Bélier, c'est avec du baume au cœur que vous vous épanouissez dans un agréable climat, dénué de toute complication.
2: Taureau, la grande aventure est à votre portée et vous serez bien inspiré en ne boudant pas votre plaisir.
3: Gémeaux, c'est avec courage et détermination que vous allez de l'avant et que vous prenez de nouvelles initiatives.
4: Cancer, si vous aspirez à vous libérer pour vivre votre vie, c'est le moment de vous exprimer.
5: Lion, vos judicieuses décisions vont vous permettre de bouger les lignes et de sortir de vos habitudes.
6: Vierge, de belles initiatives vous permettront de vivre en harmonie avec vos proches et de réconcilier ce qui boudait.
7: Balance, en cette journée, vous serez davantage réceptif à vos besoins matériels.
8: Scorpion, l'audace, la volonté et le courage sont au programme et les initiatives innovantes sont favorisées.
9: Sagittaire, réorienter votre carrière vous tente et cette journée y est très favorable.
10: Soyez audacieux et restez fidèle à vos principes.
11: Capricorne, des rencontres inattendues dans votre environnement quotidien vont bouleverser certaines de vos opinions.
12: Verseau, c'est une excellente journée de plaisirs variés avec les voisins, les collègues et les copains.
13: Poisson, vous allez vous exprimer en toute liberté, spontanément.
14: Voici une occasion à ne pas manquer.
15: Passez tous une excellente journée.

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0: Joyce et Jonathan avec Vianney, les filles d'aujourd'hui. 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Et du coup, c'est l'heure de retrouver les infos avec Lucas Michels. Bonjour Lucas.
1: Bonjour Alexandra, bonjour à tous.
0: Plus de 370 drones ont été lancés vers Moscou pendant la nuit.
1: Une attaque de drones ukrainiennes contre un centre logistique a fait au moins 7 morts et 24 blessés dans une petite ville de l'ouest de la Russie la nuit dernière. Moscou, de son côté, a été visé par plus de 300 drones. La plupart ont été abattus par les défenses anti-aériennes alors qu'ils étaient encore loin. Ces derniers mois, l'Ukraine a intensifié ses attaques en territoire russe en visant particulièrement des infrastructures logistiques ou liées aux hydrocarbures.
0: Les gardiens de la Révolution disent avoir stoppé 4 navires qui tentaient de franchir le détroit d'Ormuz.
1: L'Iran a annoncé les avoir arrêtés à l'aide de missiles et de drones alors qu'ils tentaient de franchir le détroit d'Ormuz que Téhéran a déclaré fermé à la navigation. Pour la 7e nuit consécutive, le commandement américain pour le Moyen-Orient a mené une nouvelle série de frappes contre l'Iran. Téhéran a une nouvelle fois riposté en frappant des cibles en Jordanie, au Koweït et à Bahreïn, tout en menaçant de passer à une offensive totale.
0: On revient en région avec de nombreux éclairs qui ont encore frappé la région hier.
1: Ces derniers jours sont marqués par de nombreux éclairs en Alsace et en Moselle. Hier justement, il y a eu 215 éclairs recensés dans le département de la Moselle, dont 62 rien qu'à Moutérouze, 55 à Sarrebourg, 49 à Langatte et 31 à Egelsart ou encore 25 à Rhode. Dans le Bas-Rhin, il y a eu 1198 éclairs comptabilisés ce vendredi. Dans le détail, il y en a eu 70 rien qu'à Strasbourg, 14 à Reichshofen, 12 à Kesskastel, 10 à Herbitzheim, 7 à Hirschland ou encore 5 à Sarverden. Nos deux départements sont toujours placés en vigilance jaune orage aujourd'hui.
0: En Sarre, la route qui relie Sarreguemines à Güdingen est fermée à la circulation.
1: Du 17 au 31 juillet, le revêtement est refait sur la B51 à hauteur de Kleinbly entre les routes L254 et L253. Une déviation est évidemment mise en place. Les travaux se poursuivront ensuite du 31 juillet au 8 août entre Awashmara, Rilschingen, Annweiler avec une déviation via Kleinbly. Des perturbations et d'importants ralentissements sont à craindre. Le calendrier reste soumis aux conditions météo.
0: On est samedi et il est temps de se pencher sur le programme du week-end.
1: Comme chaque semaine, on vous dresse quelques idées de sorties à faire sur le territoire. Ce week-end, de nombreuses communes sont en fête. Tour d'horizon avec Camille.
2: Pour les chineurs, Assagecco et Maïs-Dieuze organisent une vente solidaire entre 10h et 17h aujourd'hui au grenier de l'entraide. Vous y retrouverez à la vente des meubles, de la vaisselle, des livres ou encore des jouets. Petite restauration sur place avec des hamburgers et des pizzas flammes. Pour faire le plein de produits locaux, c'est à Berenthal qu'il faudra se rendre aujourd'hui pour le marché nocturne de la même. Il aura lieu à Rammstein-Plage entre 16h et 22h30. Ce soir, un concert pique-nique est organisé au Pont de Liche à Wolfskirchen. Il vous suffit de ramener votre pique-nique et les saxophones de Saxunion s'occuperont de sublimer l'événement dans un cadre bucolique. Toujours ce soir, c'est la fête d'été à Neufgrange. Il y aura un spectacle de lumière de la compagnie Ouachacha et un bal populaire animé par l'orchestre Violetta. La restauration démarre dès 19h dans les dépendances du château de la commune. Oundelin célèbre la fête nationale avec un peu de retard. Dès 18h30, rendez-vous pour le bal des pompiers à la maison du temps libre. Une retraite au flambeau sera organisée à 22h, puis place au feu d'artifice à 23h. Et si vous êtes plutôt rock, Rock in Smince et plusieurs concerts d'artistes internationaux sur le parking de la salle Koenig à Insmin ce soir. Les fonds serviront à financer les actions du Rotary Club.
0: Yann Schrub est forfait pour les championnats d'Europe d'athlétisme au mois d'août.
1: Après un premier repos forcé au début de l'année en raison d'une pubalgie, le coureur originaire d'Arun a une petite fracture du bassin. L'athlète mosellan ne pourra donc pas être présent du 10 au 16 août à Birmingham pour les championnats d'Europe. Lors des deux dernières éditions, il était arrivé en deuxième et troisième position aux 10 000 mètres. Yann Schrub a indiqué aux médias L'Équipe qu'il ne devrait pas participer non plus aux mondiaux sur route en septembre.
0: Merci beaucoup Lucas, à tout à l'heure.
1: À tout à l'heure.
0: Allez, on fait le point sur les conditions météo avec une météo variable nuageuse aujourd'hui. On va retrouver quand même quelques éclaircies, mais des averses aussi vont faire, vont bien se montrer présentes, hein, vont dire coucou, je suis là, avec aussi des risques d'orages qui vont se développer localement et qui peuvent être plus ou moins violents selon le secteur. Pour les températures au réveil, comptez entre 14 et 16 degrés et 27 degrés au maximum de la journée.
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Bonne matinée sur Radio Mélodie, c'est Alexandra et on est ensemble jusqu'à midi. À partir de 10h, bien évidemment, on fera notre émission sport, hein, comme d'habitude, comme toutes les semaines. Je sais que vous l'attendez avec impatience. Et puis, y a Lucas qui m'accompagne aussi toute la matinée. Lucas, notre journaliste d'enfer. Allez, retour de la musique tout de suite avec The Style Council, Shut to the Top.

0: Julien Doré avec nous. La musique revient d'ici quelques minutes avec Diana Ross et The Supremes, You Can't Hurry Love. On aura aussi l'horoscope qui arrivera juste après une page de publicité. 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
1: Bonjour tout le monde. Bélier, c'est avec du baume au cœur que vous vous épanouissez dans un agréable climat, dénué de toute complication.
2: Taureau, la grande aventure est à votre portée et vous serez bien inspiré en ne boudant pas votre plaisir.
3: Gémeaux, c'est avec courage et détermination que vous allez de l'avant et que vous prenez de nouvelles initiatives.
4: Cancer, si vous aspirez à vous libérer pour vivre votre vie, c'est le moment de vous exprimer.
5: Lion, vos judicieuses décisions vont vous permettre de bouger les lignes et de sortir de vos habitudes.
6: Vierge, de belles initiatives vous permettront de vivre en harmonie avec vos proches et de réconcilier ceux qui boudaient.
7: Balance, en cette journée, vous serez davantage réceptif à vos besoins matériels.
8: Scorpion, l'audace, la volonté et le courage sont au programme et les initiatives innovantes sont favorisées.
9: Sagittaire, réorienter votre carrière vous tente et cette journée y est très favorable.
10: Soyez audacieux et restez fidèle à vos principes.
11: Capricorne, des rencontres inattendues dans votre environnement quotidien vont bouleverser certaines de vos opinions.
12: Verseau, c'est une excellente journée de plaisirs variés avec les voisins, les collègues et les copains.
13: Poisson, vous allez vous exprimer en toute liberté, spontanément.
14: Voici une occasion à ne pas manquer.
15: Passez tous une excellente journée.
16: Allez, on écoute tout de suite Gauvin Serre avec 4 enfants plus loin, suivi par Alicia Keys, Girl on Fire.

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1: Il est 7h30, c'est l'heure de faire le point sur l'actu foot et actu Coupe du Monde surtout.
2: Bonjour à tous, les Bleus enfilent une dernière fois leurs crampons dans cette Coupe du Monde 2026. La plaie est encore douloureuse après la défaite contre l'Espagne en demi-finale mardi dernier, mais la remobilisation reste entière. Les Bleus sont prêts pour la petite finale. C'est en tout cas ce qu'a assuré le défenseur Ibrahima Konaté en conférence de presse hier soir, même si ce n'était pas le match tant espéré. Écoutez.
3: On avance la tête haute. Déjà, c'est clair que c'était pas notre objectif. Et comment on se motive, comment on s'appuie, je pense qu'on a un devoir en tant que Français, en tant que joueur de l'équipe de France. Il y a énormément de joueurs qui auraient aimé être là, jouer ce match-là. Après, je vous dis pas que c'est facile, hein. Par rapport à nos attentes et nos exigences, c'est une finale qu'on aurait voulu jouer. Mais ne pas vouloir le jouer, pas dans le sens où on représente la France, c'est le rêve d'énormément de personnes, juste de porter ce maillot, de chanter la Marseillaise.
2: L'équipe de France qui affrontera donc l'Angleterre ce samedi pour la troisième place. Coup d'envoi de la rencontre à 23h, heure de Paris. Et puis demain, ce sera donc le rendez-vous tant attendu du tournoi, la grande finale entre l'Argentine et l'Espagne. L'Albi Céleste remet son titre en jeu face au vainqueur de l'Euro 2024 pour une véritable finalissima. Ce sont les Espagnols qui sont légèrement donnés favoris après une Coupe du Monde menée de bout en bout et surtout une capacité à complètement anesthésier leurs adversaires. Attention tout de même au Sud-Américains qui ont prouvé à plusieurs reprises leur détermination dans les fins de match. Verdict donc ce dimanche à New York, coup d'envoi demain à 21h.
1: Merci beaucoup, prochain point sur l'actualité à 7h45 avec Lucas Michels.
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1: À suivre Tom Jones avec Delia, mais pour l'instant on écoute Bébé Brume avec La La Love You.

0: Il est 7h42, c'est le moment de faire le point sur l'actualité avec Lucas Michels. Bonjour Lucas.
1: Rebonjour Alexandra, bonjour à tous. On parlera tout à l'heure de la sénatrice mosellane Christine Herzog qui est exclue temporairement du Sénat. Elle est soupçonnée de harcèlement et de détournement de fonds publics. On évoquera aussi la commune de Folklin-Gobivin qui dénonce des dégradations liées à la présence des gens du voyage avec des déchets en tout genre laissés dans un champ et dans la forêt. Et puis on parlera aussi sortie avec le marché nocturne de la même à Berenthal ce soir. Plus de précisions dans quelques minutes.
0: Pour l'heure, il est 7h42. À tout à l'heure, Lucas.

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17: Allez, on écoute tout de suite Bob Marley avec No Woman No Cry. Suivra aussi Moby avec Natural Blues ou encore One Republic Need Your Love.

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0: Et c'est l'heure de retrouver les infos avec Lucas Michels. Rebonjour Lucas.
1: Rebonjour Alexandra, bonjour à tous.
0: Le bilan du double séisme au Venezuela dépasse les caps des 5000 morts.
1: Au moins 5069 personnes ont perdu la vie lors des séismes meurtriers de magnitude 7,2 et 7,5 qui ont frappé à 39 secondes d'intervalle le nord du pays le 24 juin dernier. Le dernier bilan fait état de 16 740 blessés. Selon les chiffres officiels, plus de 850 immeubles ont été endommagés et 190 se sont totalement effondrés. Les recherches de disparus se poursuivent toujours dans les décombres.
0: Les gardiens de la Révolution menacent les pays accueillant les forces militaires américaines.
1: Les gardiens de la Révolution iraniens préviennent que les pays accueillant des forces militaires américaines doivent se préparer à recevoir une réponse correspondante dans un communiqué. De leur côté, les États-Unis ont annoncé hier avoir bombardé plusieurs cibles militaires en Iran, notamment des dépôts d'armes souterrains et des moyens maritimes.
0: On revient en région avec la sénatrice mosellane Christine Herzog qui est exclue temporairement du Sénat.
1: L'élu de Moselle-Sud est soupçonné de harcèlement sur une collaboratrice et de détournement de fonds publics. Elle vient d'écoper jeudi d'une sanction inédite, 15 jours d'exclusion du Sénat. Christine Herzog se voit également privée de 2/3 de son indemnité pendant les 6 prochains mois. La sénatrice du groupe Union Centriste est soupçonnée d'avoir utilisé ses collaborateurs pour travailler au profit de son conjoint.
0: Et la commune de Folklin-Gobie-Vin dénonce des dégradations liées à la présence des gens du voyage.
1: Depuis le 26 juin dernier, un champ du village était occupé illégalement. Lundi 13 juillet, les gens du voyage ont été signifiés d'une ordonnance d'expulsion faite par le tribunal judiciaire de Sarreguemines. Les personnes sont parties le lendemain et la municipalité a procédé à un état des lieux. Sur Facebook, la commune de Folklin évoque des déchets en tout genre laissés dans le champ et la forêt, sacs poubelles, belles bidons et bouteilles vides.
0: Les travaux de végétalisation de la cour d'école André Fortner à Forbach ont été lancés.
1: Le chantier de l'établissement scolaire a débuté le 3 juillet. Il devrait se prolonger jusqu'en fin août. Plantation d'arbres, création d'un jardin pédagogique, installation d'une plateforme sportive, pardon. C'est une cour de récréation bien mieux équipée que retrouveront les enfants à leur prochaine rentrée.
2: D'ici 2033, toutes les cours des écoles forbachoises devraient être végétalisées. C'est ce qu'a promis le maire Alexandre Cassaro.
3: Nous avons démarré en 2025 avec Le Wiesberg et Le Brouhour. Nous poursuivons avec Marienno cette année. Donc chaque année, il y aura une à deux cours de récréation qui sera complètement végétalisée sur le même modèle.
2: Pour ce troisième chantier de végétalisation, Yann Kieffer, directeur général adjoint en charge des travaux et des grands projets urbains, supervise les avancées.
4: L'objectif, c'est de pouvoir offrir aux enfants un espace ombragé. On travaille également sur une mise en place d'une structure uniforme avec une accessibilité pour personnes à mobilité réduite. Nous aurons également donc une plateforme sportive et on travaille également sur des espaces lecture, des espaces détente et un espace plus pédagogique, court à l'extérieur.
2: D'autres aménagements sont prévus, la désimperméabilisation des sols ainsi qu'un jardin pédagogique, des installations avantageuses selon le maire.
3: D'un point de vue environnemental, il y a une meilleure infiltration des eaux de pluie, il y a aussi la création d'îlots de fraîcheur avec davantage d'arbres et c'est important avec les périodes de forte chaleur. Il y a aussi un enjeu sécuritaire parce que pour un enfant, mine de rien, tomber sur du gazon ou tomber sur du béton, c'est différent.
2: Le projet s'est notamment construit par la collaboration.
4: Nous avons travaillé en amont dès le mois de mars donc avec les professeurs qui souhaitaient s'impliquer dans ce projet et qui ont vraiment pu donner des idées. On a gardé des idées, on a retravaillé ensemble, on a proposé des solutions peut-être aux problématiques qu'ils avaient pu rencontrer.
2: En tout, ce sont 446 000 euros qui ont été investis dans les travaux de la cour de l'école.
0: En sortie maintenant, la MEM propose un nouveau marché nocturne à Barenthal.
1: Ce soir, de 16h à 22h30, les producteurs et artisans labellisés Qualité Moselle se réuniront à Rammsteinplage. Sur place, il y aura notamment plein de spécialités à déguster. Burgers de bison, gyros, dampfnoodle, escargots en coquille, panini fermier et pop-corn de la ferme. À 20h, un concert des Gacoustiques est prévu. Il y aura des balades à Dodane et des ateliers nature.
0: Alors, on va bien manger, on va bien s'amuser parce que les Gacoustiques, je ne sais pas si tu as déjà eu l'occasion de les écouter, mais c'est topissime.
1: Oui,
0: donc
1: oui.
0: Une bonne soirée qui s'annonce. Merci beaucoup Lucas. Allez, on fait le point sur les conditions météo avec une météo variable encore aujourd'hui entre nuages, averses. Averses qui peuvent être localement orageuses, surtout cet après-midi. Et c'est une tendance qui va se confirmer tout le week-end. Pour les températures, entre 14 et 16 degrés ce matin et un maximum de 27 degrés cet après-midi.
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0: point sur les conditions de circulation. Bah écoutez, RAS, hein, pour le moment, rien à signaler sur les routes du secteur. Vous êtes témoin d'un fait de route, n'hésitez pas à me contacter au standard au 03 87 98 29 29.
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0: Le diesel le moins cher est à retrouver à la station Total de Phalsbourg au prix de 1,99€ ou alors à l'Intermarché de Creutzwald à 1,96€. Pour le samplon 95 E10, rendez-vous aux stations Esso de Sarrebourg à 1,91€ ou alors à la station Esso de Phalsbourg, cette fois-ci à 1,92€.
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Allez, on fait le point sur les pronostics hippiques de Tony Gonzalez pour le prix de la porte Montmartre qui se joue cet après-midi à 15h15. Donc Tony a sélectionné pour l'occasion l'As, le 12, le 6, le 2, le 5, le 13, le 3 et le 8. Je répète, l'As, le 12, le 6, le 2, le 5, le 13, le 3 et le 8. Allez, retour de la musique tout de suite avec Alain Bachung et Vertige de l'amour.

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8: Les retours de la musique avec Ramjam et Black Betty. On écoutera aussi Christophe Maé avec son titre La Lune et l'horoscope à suivre sur Radio Mélodie. Très bonne matinée à tous.

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1: Bonjour tout le monde. Bélier, c'est avec du baume au cœur que vous vous épanouissez dans un agréable climat, dénué de toute complication.
2: Taureau, la grande aventure est à votre portée et vous serez bien inspiré en ne boudant pas votre plaisir.
3: Gémeaux, c'est avec courage et détermination que vous allez de l'avant et que vous prenez de nouvelles initiatives.
4: Cancer, si vous aspirez à vous libérer pour vivre votre vie, c'est le moment de vous exprimer.
5: Lion, vos judicieuses décisions vont vous permettre de bouger les lignes et de sortir de vos habitudes.
6: Vierge, de belles initiatives vous permettront de vivre en harmonie avec vos proches et de réconcilier ceux qui boudaient.
7: Balance, en cette journée, vous serez davantage réceptif à vos besoins matériels.
8: Scorpion, l'audace, la volonté et le courage sont au programme et les initiatives innovantes sont favorisées.
9: Sagittaire, réorienter votre carrière vous tente et cette journée y est très favorable.
10: Soyez audacieux et restez fidèle à vos principes.
11: Capricorne, des rencontres inattendues dans votre environnement quotidien vont bouleverser certaines de vos opinions.
12: Verseau, c'est une excellente journée de plaisirs variés avec les voisins, les collègues et les copains.
13: Poisson, vous allez vous exprimer en toute liberté, spontanément.
14: Voici une occasion à ne pas manquer.
15: Passez tous une excellente journée.
16: Allez, on écoute tout de suite William Baldé avec Rayon de soleil avant le retour de l'actualité à 8h30.

0: Radio Mélodie, il est 8h31, c'est l'heure de faire le point sur l'actualité nationale. Bonjour.
1: Bonjour, bonjour à tous. La fin du mystère approche dans l'affaire Delphine Jubilard. Les ossements retrouvés jeudi dans le Tarn sont en cours d'analyse pour déterminer s'il s'agit bien de ceux de l'infirmière disparue il y a plus de 5 ans. Son mari Cédric est passé aux aveux, c'est lui qui a orienté les enquêteurs vers un champ situé tout près de Cagnac-les-Mines, après avoir reconnu être responsable de la mort de son épouse. Le procès de l'assassinat de Leslie et Kevin aura lieu au printemps 2027. Le jeune couple porté disparu dans les Deux-Sèvres en novembre 2022 avait été retrouvé mort 3 mois plus tard, enterré près de La Rochelle. 5 personnes seront jugées du 15 mars au 2 avril à Niort devant la cour d'assises. Le verdict lui est tombé au procès Atanor du nom de cette cellule criminelle formée dans l'ombre d'une loge maçonnique des Hauts-de-Seine. Jusqu'à 30 ans de réclusion criminelle prononcée après 3 mois et demi d'audience. Des policiers, des chefs d'entreprise ou encore des militaires rattachés à la DGSE impliqués dans plusieurs agressions, enlèvements, tentatives d'assassinat et un meurtre, celui du pilote de rallye Laurent Pasquali. La mortalité a plus que doublé en Ile-de-France lors de la canicule de fin juin. Près de 3000 décès selon Santé publique France et principalement des personnes de plus de 65 ans. La canicule qui se poursuit dans le sud-est, 7 départements du pourtour méditerranéen et de la Corse sont placés ce samedi en vigilance orange. Plus de 200 feux hors de contrôle au Canada, une situation particulièrement préoccupante dans l'Ontario, où les fumées s'étendent jusqu'au nord-est des États-Unis. Des millions de personnes sont confrontées à une qualité de l'air très dégradée, et notamment à New York, où se déroule demain la finale de la Coupe du Monde entre l'Espagne et l'Argentine. Ce soir, la petite finale oppose, on le rappelle, la France à l'Angleterre. Et puis un mot de rugby, le 15 de France affronte ce matin le Japon pour la 3e journée du championnat des nations. Coup d'envoi à 10h40 et on suivra également en fin de journée les Bleus qui affrontent l'Afrique du Sud. C'est la finale de la Coupe du Monde du vin. La rencontre débute à 18h30. Excellente matinée à tous.
0: Merci beaucoup et prochain point sur l'actualité à 8h45 avec Lucas Michels.
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15: Avant le rappel des titres, on écoute Gilbert O'Sullivan avec Claire et encore Nolwenn Leroy avec 6ème.

0: Il est 8h45, il est l'heure de faire le point sur le rappel des titres avec toi Lucas, rebonjour.
1: Rebonjour Alexandra, bonjour à tous. On parlera de la sécheresse qui s'accentue dans le Bas-Rhin et des débits des cours d'eau qui continuent de diminuer en raison de la canicule qui a touché le département. Et puis le préfet de la Moselle interdit les rassemblements musicaux illégaux de type rave party sur l'ensemble du département de la Moselle durant tout le week-end. Enfin en sport, on reviendra aussi sur l'actualité avec Yann Schrub qui est forfait pour les championnats d'Europe d'athlétisme.
0: Merci beaucoup Lucas, à tout à l'heure.
1: À tout à l'heure.
0: On écoute tout de suite Miley Cyrus avec Dream Eyes One. Oh.

0: On vient d'avoir un appel de Charlie qui nous signale une voiture en panne sur la chaussée carrément, hein, à la sortie de Puttelange-au-Lac direction Sarreguemines. Prudence donc, il faut se déporter hein, sur la voie de gauche. Donc extrême prudence donc à la sortie de Puttelange-au-Lac dans la montée de Ernest Villers. 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

Bonne matinée sur Radio Mélodie. On termine l'heure ensemble avec Tom Frager et Ben Mazuet le jour d'après. Suivra aussi Tracy Chapman avec Talking About Revolution. Oh là là.

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0: Radio Mélodie, les 9h. Il est l'heure de retrouver les infos avec Lucas Michels. Bonjour Lucas.
1: Bonjour Alexandra, bonjour à tous.
0: Allez, dans l'affaire Jubilard, l'identification des ossements trouvés pourrait prendre du temps.
1: L'analyse des ossements trouvés jeudi près de Cagnac-les-Mines sur un lieu indiqué par Cédric Jubilard pourrait prendre plusieurs jours et ne pas nécessairement donner de résultats. C'est ce qu'a déclaré hier le chef de la division criminaliste biologique et génétique à l'Institut de recherche criminelle de la Gendarmerie nationale. Les ossements auraient été conservés dans un milieu acide comme du terreau, compliquant l'identification.
0: 7 départements sont toujours placés en vigilance orange canicule ce samedi.
1: Les départements concernés sont les Alpes-Maritimes, les Bouches-du-Rhône, la Corse du Sud, la Haute-Corse, le Gard, l'Hérault et le Var. Pendant le week-end, la canicule devrait régresser et ne concerner plus que le sud-est du pays, prévoit Météo France dans son dernier bulletin. Ce samedi à 5h, le thermomètre relevait déjà 24 degrés à Bastia, 25 à Nîmes et 26 à Montpellier. Cet après-midi, les températures pourraient grimper à 40 degrés dans le Var et dans les Alpes-Maritimes.
0: On revient en région et la sécheresse s'accentue dans le Bas-Rhin.
1: Compte tenu des températures élevées et de l'absence de précipitations de ces quelques jours, les débits des cours d'eau sur le département continuent de diminuer. Le niveau de la nappe d'Alsace suit la même tendance. Ce vendredi, la préfecture du Bas-Rhin passe le bassin versant de la Sarre en alerte et le bassin versant de la Lauter-Moder-Zorn en alerte renforcée. En Alsace-Bossue, il est donc interdit d'arroser les pelouses et espaces verts en journée, de remplir sa piscine ou encore de laver sa voiture hors des stations.
0: Le préfet de la Moselle interdit le rassemblement musicaux illégaux.
1: Dans le but de préserver la tranquillité publique et garantir la sécurité des citoyens, les rassemblements musicaux non déclarés de type rave party, free party ou technival sont interdits sur l'ensemble du territoire mosellan. Cette interdiction est en vigueur depuis hier soir 18h et court jusqu'à lundi matin 8h. Les forces de l'ordre sont mobilisées pour prévenir toute tentative d'installation illégale.
0: Et puis on est samedi, il est temps de se pencher sur le programme du week-end.
1: Comme chaque semaine, on vous dresse quelques idées de sorties à faire sur le territoire. Ce week-end, de nombreuses communes sont en fête. Tour d'horizon avec Camille.
2: Pour les chineurs, Assajuco et Maïs-Dieuze organisent une vente solidaire entre 10h et 17h aujourd'hui au grenier de l'entraide. Vous y retrouverez à la vente des meubles, de la vaisselle, des livres ou encore des jouets. Petite restauration sur place avec des hamburgers et des pizzas flammes. Pour faire le plein de produits locaux, c'est à Berenthal qu'il faudra se rendre aujourd'hui pour le marché nocturne de la même. Il aura lieu à Rammstein Plage entre 16h et 22h30. Ce soir, un concert pique-nique est organisé au Pont de Liche à Wolfskirchen. Il vous suffit de ramener votre pique-nique et les saxophones de Saxunion s'occuperont de sublimer l'événement dans un cadre bucolique. Toujours ce soir, c'est la fête d'été à Neufgrange. Il y aura un spectacle de lumière de la compagnie Ouachacha et un bal populaire animé par l'orchestre Violetta. La restauration démarre dès 19h dans les dépendances du château de la commune. Hundelin célèbre la fête nationale avec un peu de retard. Dès 18h30, rendez-vous pour le bal des pompiers à la maison du temps libre. Une retraite au flambeau sera organisée à 22h, puis place au feu d'artifice à 23h. Et si vous êtes plutôt rock, Rock in Semain, c'est plusieurs concerts d'artistes internationaux sur le parking de la salle Koenig à Semain ce soir. Les fonds serviront à financer les actions du Rotary Club.
0: Yann Schrub est forfait pour les championnats d'Europe d'athlétisme au mois d'août.
1: Après un premier repos forcé au début de l'année en raison d'une pubalgie, le coureur originaire d'Arun a une petite fracture du bassin. L'athlète mosellan ne pourra donc pas être présent du 10 au 16 août à Birmingham pour les championnats d'Europe. Lors des deux dernières éditions, il était arrivé en deuxième et troisième position aux 10 000 mètres. Yann Schrub a indiqué aux médias L'Équipe qu'il ne devrait pas participer non plus aux mondiaux sur route en septembre.
0: Merci beaucoup Lucas, à tout à l'heure.
1: À tout à l'heure.
0: Et oui, parfois le week-end, ou même pas le week-end tout le temps, hein, parfois on bafouille un petit peu.
1: Ouais, c'est compliqué. Surtout quand on est debout tôt, tu vois, c'est encore plus compliqué.
0: J'aime bien parce que tu enlèves tes lunettes pour voir si c'est mieux, mais apparemment ça l'est pas. Bon, allez, on fait le point sur la météo. On va avoir une journée encore nuageuse hein, dans la globalité aujourd'hui. Il y aura aussi quelques averses potentiellement orageuses. Voilà, le bon exemple. Orageuse, qui pourrait se développer localement et être aussi assez violent, donc prudence. Côté température, l'on se réveille avec des températures comprises entre 14 et 16 degrés. Et cet après-midi, on aura un maximum de 27 degrés. C'est une tendance qui va se confirmer pour l'ensemble du week-end, malheureusement.
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0: Et avant de faire le point sur les conditions de circulation, on écoute Purple Disco Machine avec Dopamine.

0: Il y a quelques minutes, Charlie nous signalait une voiture en panne avec les warnings à la sortie de Putelange au lac, donc direction Putelange-Sarreguemines, dans la montée d'Ernest-Villers. Une voiture qui était du coup sur les voies de circulation, il fallait donc se déporter sur la gauche, donc prudence. Mis à part ça, ça roule plutôt bien sur les routes du secteur. Et si vous êtes témoin d'un fait de route, un accident, un ralentissement, n'hésitez pas à me contacter à l'antenne, au standard hein, plutôt, 03 87 98 29. 29.
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0: On fait le point sur le prix des carburants. Le diesel le moins cher est à retrouver à la station Total de Phalsbourg à 1,99€ ou alors à l'Intermarché de Creutzwald à 1,96€. Pour le samplon 95-10, rendez-vous à la station Esso de Sarrebourg à 1,91€ ou alors à la station Esso, mais cette fois-ci de Phalsbourg à 1,92€.
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19: Allez, avant de retrouver l'horoscope, on écoute Mylène Farmer, c'est à qui le tour, et tout de suite, à bas avec Fernando.

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1: Bonjour tout le monde. Bélier, c'est avec du baume au cœur que vous vous épanouissez dans un agréable climat, dénué de toute complication. Taureau, la grande aventure est à votre portée et vous serez bien inspiré en ne boudant pas votre plaisir. Gémeaux, c'est avec courage et détermination que vous allez de l'avant et que vous prenez de nouvelles initiatives. Cancer, si vous aspirez à vous libérer pour vivre votre vie, c'est le moment de vous exprimer. Lion, vos judicieuses décisions vont vous permettre de bouger les lignes et de sortir de vos habitudes. Vierge, de belles initiatives vous permettront de vivre en harmonie avec vos proches et de réconcilier ceux qui boudaient. Balance, en cette journée, vous serez davantage réceptif à vos besoins matériels. Scorpion, l'audace, la volonté et le courage sont au programme et les initiatives innovantes sont favorisées. Sagittaire, réorienter votre carrière vous tente et cette journée y est très favorable. Soyez audacieux et restez fidèles à vos principes. Capricorne, des rencontres inattendues dans votre environnement quotidien vont bouleverser certaines de vos opinions. Verseau, c'est une excellente journée de plaisirs variés avec les voisins, les collègues et les copains. Poisson, vous allez vous exprimer en toute liberté, spontanément. Voici une occasion à ne pas manquer. Passez tous une excellente journée.

0: Radio Mélodie, il est 9h30, retour d'ici quelques minutes de la musique avec Dalida, Mourir sur scène.
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3: Salut à tous, comme chaque semaine on jette un coup d'œil sur les sorties ciné et cette semaine au cinéma on voyage entre mythologie, braquage, drame intime, comète parisienne et animation Inca, une programmation assez dense pour ce 15 juillet. Et on commence avec l'Odyssée, réalisé par Christopher Nolan avec Matt Damon, Tom Holland et Anne Hathaway. Nolan revisite l'épopée fondatrice d'Homère dans une version spectaculaire tournée à travers le monde. On suit le retour d'Ulysse vers Ithaque, un périple semé d'épreuves, de monstres, de dieux et de tentations. Un film qui promet une immersion totale grâce à la technologie IMAX avec une mise en scène monumentale et un souffle mythique rarement vu au cinéma. C'est l'événement de la semaine. On enchaîne avec The Last Viking signé Anders Thomas Jensen avec Mads Mikkelsen, Nicolas Laika.

0: ou encore Lars Brygman. Après 15 ans de prison, un braqueur sort pour récupérer le butin confié à son frère, sauf que ce dernier est désormais persuadé d'être la réincarnation de John Lennon. Les deux hommes se retrouvent embarqués dans un voyage improbable entre comédie, drame et thriller, une proposition décalée portée par un Mads Mikkelsen en pleine forme. Place ensuite à l'aventure rêvée réalisée par Valeska Grisbach avec Yana Radeva, Siouliaman Aliov, Letivov et Stoyko Skodaninov. À Sylvengard, petite ville à la frontière bulgare, Veska renoue avec Saïd, un ami d'enfance dont la voiture vient d'être volée. En voulant l'aider, elle glisse peu à peu au cœur d'une société criminelle qui règne sur la ville. Un drame tendu, réaliste, qui explore la frontière trouble entre loyauté, danger et fascination. Côté drame choral, Comète, réalisé par Elie Wajman avec Vincent Macagne, également Sandor Funket et Alexandria Chandard. Alors qu'une comète traverse le ciel de Paris, plusieurs destins se croisent. Deux amis qui font le point sur leur vie, une jeune femme qui retrouve un père disparu, une autre qui vend de la drogue pour son frère et deux êtres entrés par la mort. Le film installe une atmosphère mystérieuse, presque cosmique, où les trajectoires humaines se répondent. Et enfin, on termine avec Kayara, Princesse Inca, réalisé par César Zelada avec Heather Campbell, avec Naomi Serrano, Ned Begel et Charles Gonzalez. Dans l'Empire Inca, Kayara, 16 ans, rêve de rejoindre les Chasquis, les messagers légendaires du royaume, une mission réservée aux hommes, et elle se déguise pour participer à la grande course des messagers. Une aventure familiale des 6 ans, pleine de paysages, de courage et de traditions. Voilà pour la liste non exhaustive des films qui sortent en salle cette semaine. On vous souhaite de belles séances et à la semaine prochaine.
1: Retour de la musique avec les Enfoirés et Lilo Trésor sur Radio Mélodie.

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0: Il est 10h et c'est le début des infos. Bonjour.
1: Bonjour à tous. Les gardiens de la Révolution mettent en garde les pays accueillant des forces militaires américaines au Moyen-Orient. Téhéran menace de déclencher une offensive totale après les nouveaux bombardements menés par les États-Unis. Septième nuit consécutive de frappes en Iran. La République islamique qui affirme que deux pétroliers auraient explosé sur des mines dans le détroit d'Ormuz. Information démentie par Washington. Les ossements découverts jeudi dans le Tarn sont-ils ceux de Delphine Jubilard? Les recherches ont été levées hier soir à Mayoc, au nord d'Albi, dans le champ où Cédric Jubilard affirme avoir enterré son épouse. Des analyses ont débuté hier après-midi à l'Institut de recherche criminelle de la Gendarmerie nationale de Pontoise, mais elles pourraient finalement prendre plus de temps que prévu car les ossements ont passé de longues années sous la terre. Le ministre de l'Intérieur, Laurent Nunez, annonce l'envoi de renforts policiers pour le week-end à Carcassonne. Hier, une fusillade a fait un mort et quatre blessés dans une cité connue pour abriter un point de deal. Des renforts réclamés par le maire RN Christophe Barthès. Toutes les victimes sont connues des services de police. Les salariés d'EDF appelés à la grève le 15 septembre, les syndicats sont remontés alors que le gouvernement envisage de supprimer leurs tarifs préférentiels sur l'énergie. Un avantage historique qui représente un coût démesuré selon un récent rapport de la Cour des comptes. La CGT dénonce une provocation. La canicule se poursuit dans le sud-est. 7 départements du pourtour méditerranéen et de la Corse sont placés ce samedi en vigilance orange. Les départements méditerranéens également en alerte orange pour le risque incendie. C'est même rouge. Dans le Var, tous les massifs du département sont interdits d'accès aujourd'hui. Et puis du rouge également sur les routes en ce week-end de chassé-croisée. La circulation s'annonce très chargée dans le sens des départs selon Bison Futé, notamment sur la côte normande, la façade atlantique en région Auvergne-Rhône-Alpes et sur l'arc méditerranéen. Dans le sens des retours, le nord, le grand ouest et la Méditerranée devraient concentrer les principales difficultés de la journée. Très bonne journée à tous.
0: Merci beaucoup et prochain point sur l'actualité à 11h. On fait le point sur la météo avec une journée qui va être relativement nuageuse. Il y aura même quelques averses orageuses prévues, des orages qui peuvent toujours être violents, donc prudence. Côté température, on va atteindre les 27 degrés au maximum de la journée et la tendance se confirme tout le week-end. Demain dimanche, on aura de nouveau une journée nuageuse, mais aussi quelques éclaircies pour égayer un petit peu la journée avec des maximales de température à 25 degrés.
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0: Et oui, il est 10h, il est temps de retrouver Lucas pour faire le point sport. Alors Lucas, que nous réserve cette émission ?
5: Bonjour Alexandra et bonjour à tous. Au programme de Place au Sport cette semaine, on reviendra sur ce qu'il s'est passé dernièrement en Moselle et en Alsace-Bossue. On enchaînera sur l'agenda du week-end avec quelques sorties de prévues et enfin une chronique sur le Tour de France.
0: Merci beaucoup Lucas, à tout à l'heure. Tout de suite, retour de la musique avec The Weather Girls, It's Raining Men.

0: le point sur les conditions de circulation sur le secteur. Bah écoutez, pour le moment, RAS, quelques petits légers ralentissements sur Sarreguemines, route de Nancy et Annenkirch, rue du Maréchal Foch. Plus précisément, donc, pensez à lever le pied, prudence. Et si vous êtes témoin d'un fait de route, bah, n'hésitez pas à me contacter au standard 03 87 98 29 29.
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0: Le diesel le moins cher est à retrouver à la station Total de Phalsbourg au prix de 1,99€ le litre ou alors à l'Intermarché de Creutzwald à 1,96€. Pour le samplon 95 E10, rendez-vous à la station Esso de Sarrebourg à 1,91€ ou alors à la station Esso, mais cette fois-ci, de Phalsbourg à 1,92€.
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0: Et avant de retrouver l'actu sport avec Lucas, on écoute Jean-Jacques Goldman avec Je te donne.

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1: Alors, on va parler du Racing Club de Strasbourg, mais avant ça, Lucas, que font nos Grenats ?
2: C'est plutôt calme au FC Metz. Après quelques matchs amicaux, les Grenats commencent à se connaître et à retrouver du rythme. Une bonne chose à quelques semaines du début du championnat. Du côté du Mercato, quelques rumeurs circulent sur des arrivées et des départs, mais rien d'officiel, hormis le départ en prêt de Yanis Lawson à Seraing en Belgique. Enfin, on pense bien évidemment à Diego Duarte, le jeune international luxembourgeois qui souffre d'une rupture des ligaments croisés.
1: Le FC Metz a annoncé la sortie de son nouveau maillot.
2: Toujours en collaboration avec Kappa, le FC Metz dévoile son nouveau maillot. Grenat sur le buste et doré sur les manches. Ça peut rendre nostalgique certains supporters qui ont connu le doré sur les maillots des Messins. Un maillot designé et pensé avec Sébastien Abdelhamid, animateur français, directeur artistique et passionné du FC Metz. C'est la deuxième fois d'ailleurs que le club fait appel à ses services après le très beau maillot rose lors de la saison 2024-2025.
1: Le Racing Club de Strasbourg-Alsace tient son nouvel entraîneur.
2: Le Portugais Hugo Oliveira prend les rênes de l'équipe première. Âgé de 47 ans, il arrive en Alsace après une cinquième place historique avec le FC Famalicão. Au Portugal, reconnu pour son football offensif basé sur la possession et un pressing intense, il a également passé 7 saisons en Première Ligue aux côtés de Marco Silva, notamment à Fulham, Everton, Watford et Hull City. Hugo Oliveira s'est dit honoré de rejoindre le Racing et souhaite apporter des émotions et des souvenirs aux supporters strasbourgeois.
1: Et c'est la fin de l'aventure strasbourgeoise pour Mike Penders.
2: Prêté au Racing Club de Strasbourg la saison dernière, Mike Penders, le gardien belge, a officiellement fait ses adieux au club. Dans un message publié sur Instagram, il a tout remercié le Racing, ses coéquipiers et les supporters pour leur accueil et leur soutien tout au long de la saison. Mike Penders va désormais poursuivre la suite de sa carrière loin de l'Alsace.
1: Il y a du mouvement à l'US Saint-Réunion.
2: Le club enregistre l'arrivée de deux recrues avec le milieu offensif Selim Kazal et le latéral polyvalent Maxime Karl. Côté prolongation, les frères Ilan et Sefa Topal poursuivent l'aventure pour une 13e et 16e saison au club. Enfin, le milieu de terrain expérimenté Ludovic Guerrero rempile pour une 2e saison et continuera d'apporter son leadership au groupe.
1: L'US Saint-Réunion qui a dévoilé son programme de préparation estivale avant la reprise du championnat régional 1.
2: Elias Medawi, Yanis Alouli, Chad Luxemburger et Marwan Chell rejoignent ou retrouvent les rangs en forbachois. Tous ont été formés dans des clubs de la région, notamment Forbach, Sarreguemines ou encore au FC Metz et au SV Elversberg. L'US Forbach mise sur ses jeunes joueurs pour renforcer son effectif avant le début du championnat.
1: Pas de finale pour les Bleus à la Coupe du Monde, malheureusement.
2: L'équipe de France s'est inclinée face à l'Espagne en demi-finale de la Coupe du Monde 2026. Les Bleus ont été battus 2-0 mardi soir à Arlington, au Texas. Une défaite qui met fin à leur parcours mondial. Les hommes de Didier Deschamps disputeront désormais le match pour la 3e place face à l'Angleterre.
1: Place au handball. Les joueurs de Metz Handball, justement, ont repris le chemin de l'entraînement.
2: Au programme de cette préparation estivale, un stage en Hongrie du 1er au 8 août, ponctué de 2 matchs amicaux ainsi que 6 rencontres de préparation au total. Les Dragons de Metz Handball participeront également à l'Europa Cup organisé au Reus de Strasbourg les 21 et au 23 août, où elles affronteront notamment les Danoises de Nykøbing.
1: Et on en parlait tout à l'heure dans le flash, nouveau coup d'arrêt pour Jan Schrub.
2: Le coureur mosellan est contraint de mettre un terme à sa saison estivale en raison d'une fracture du sacrum. Le Sarreguemines déclare notamment forfait pour les championnats d'Europe d'athlétisme. Après un début d'année remarquable marqué par plusieurs records et une médaille mondiale, il va désormais se consacrer à sa rééducation avec l'objectif de revenir en 2027.
1: Merci beaucoup Lucas, on te retrouve tout à l'heure pour l'agenda de la semaine.

0: Shakira avec Dai Dai. Retour de la musique d'ici quelques minutes avec Camila Cabello et Havana. Avant ça, il est 10h22. Bonne matinée sur Radio Mélodie.
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8: Retour de la musique, je le disais tout à l'heure, avec Camila Cabello, avec Havana. S'en suivra des idées de sortie pour ce week-end.

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1: L'interassociation de Caisse Castel organise tout au long de cet été diverses animations au camping avec le samedi 18 juillet à 19h, soirée Claude François avec Michael Silver au chapiteau. Et le dimanche 19 juillet, la finale de la Coupe du Monde de foot. Le festival Les Étendards vous invite le samedi 18 juillet à 20h à l'aire sportive de Puttelange-au-Lac. Soirée musicale avec Over the Pop fait son cinéma. Un spectacle-concert qui revisite les plus grands titres pop du cinéma. Entrée gratuite, buvette, petite restauration sur place. L'amicale des sapeurs-pompiers du village de Fromule dans le Bas-Rhin vous invite à leur fête place du Lavoir et sous chapiteau avec piste de danse le samedi 18 et le dimanche 19 juillet. Les deux jours seront animés par l'orchestre Facile à danser. À partir de 18h, pizza flamme et le dimanche midi, sanglier à la broche, entrée gratuite. L'association Fit Move et l'association Les Cordées de Rémeral-et-Puttelange vous donnent rendez-vous dimanche 19 juillet pour leur grande vie grenier annuelle. Il se déroulera de 6h à 16h avec arrivée des exposants à partir de 5h. Manifestation réservée aux particuliers. Tout au long de la journée, profitez d'une buvette d'un espace restauration avec saucisses, merguez, casse-croûte, frites et boissons fraîches. Emplacement numéroté est limité, 2,50€ le mètre, réservation minimum de 4 mètres. La traditionnelle Waldfest aura lieu le dimanche 19 juillet à Zollingen avec un marché aux puces. Emplacement gratuit et libre, restauration à partir de 11h et sur toute la journée. Animation par Alain Zobos en journée, par DJ Noah en soirée, entrée gratuite. Toutes les infos et plus de détails sur radiomélodie.com, rubrique agenda.
2: On écoute tout de suite la troupe de la légende du roi Arthur de la comédie musicale avec le titre « Il est temps ».

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15: Allez, on va se déhancher un petit peu dans le studio avec John Travolta et Olivia Newton-John, Summer Nights.

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10: Ne manquez pas d'ici quelques minutes les pronostics hippiques de Tony Gonzalez. Mais avant ça, on écoute au petit bonheur. Au petit bonheur, pardon, je veux du soleil.

Allez, cet après-midi à 15h15 précisément, on va secourir le prix de la porte Montmartre. Et pour l'occasion, Tony Gonzalez a fait 7 sélections. L'As, le 12, le 6, le 2, le 5, le 13, le 3, le 8. Je répète, l'As, le 12, le 6, le 2, le 5, le 13, le 3 et le 8. À suivre, The Mamas and Papas Dream a Little Dream of Me.

0: Et 11h, c'était Imani avec Silver Lining. Et forcément, à 11h, on retrouve les infos. Bonjour.
1: Bonjour à tous, c'est une page de l'histoire des Bleus qui s'apprête à se tourner. Didier Deschamps va disputer ce soir son dernier match en tant que sélectionneur après 14 ans passés à la tête de l'équipe de France. De quoi donner aux joueurs l'envie de terminer ce mondial sur une bonne note en allant chercher la troisième place face à l'Angleterre, et ce malgré la douleur encore vive de l'élimination en demi-finale. De nombreux joueurs qui n'ont pas encore foulé la pelouse dans cette Coupe du Monde devraient d'ailleurs avoir du temps de jeu. La rencontre débute à partir de 23h. La tension ne redescend pas au Moyen-Orient. Les États-Unis ont bombardé l'Iran pour la 7e nuit consécutive. Des frappes qui ont fait au moins 3 morts et 8 blessés selon l'agence officielle IRNA. Téhéran menace de déclencher une offensive totale si Washington poursuit son agression. L'avocat de Cédric Jubilard ne comprend pas que les enquêteurs aient décidé d'arrêter les fouilles dans le Tarn. Elles se sont achevées hier soir après la découverte d'ossements, toujours en cours d'analyse pour déterminer s'ils appartiennent à Delphine Jubilard. Interrogé sur BFM TV, maître Guy Debuisson évoque un accès de colère de son client lors de la nuit tragique, mais il assure que Cédric Jubilard n'a pas prémédité son geste. Le soulagement au Pérou, le Lyonnais porté disparu depuis une semaine dans le nord du pays, aurait été retrouvé désorienté selon une information du Progrès. Il a été reconnu par une restauratrice grâce à l'avis de recherche lancé sur les réseaux sociaux. Les circonstances de sa disparition ne sont pour le moment pas connues. La mortalité a plus que doublé en Île-de-France lors de la canicule de fin juin. Près de 3000 décès selon Santé publique France, principalement des personnes de plus de 65 ans. La canicule qui se poursuit dans le sud-est, 7 départements sont placés ce samedi en vigilance orange. Et puis un mot de rugby, le 15 de France affronte ce matin le Japon pour la 3e journée du championnat des nations, coup d'envoi à 10h40. On suivra également aujourd'hui les Bleuets qui affrontent l'Afrique du Sud en finale de la Coupe du Monde U20. La rencontre débute à 18h30. Excellente fin de matinée à tous.
0: Merci. Prochain point sur l'actualité à midi. Bon, aujourd'hui, on va avoir le droit à une météo variable, hein, nuageuse, quelques éclaircies comme actuellement sur le secteur de Sarreguemines, mais il devrait aussi y avoir quelques averses avec potentiellement des orages au cours de la journée. Côté température, on va atteindre 27 degrés au maximum de la journée. C'est une tendance qui va se poursuivre demain. Là aussi, on va retrouver une météo entre nuages et éclaircies et des températures pouvant atteindre les 25 degrés.
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prudence à la sortie Bousbach entre Béren, dans le sens Béren-Forbach. Il y a actuellement un accident en cours. Donc, levez le pied. Actuellement, les secours sont sur place. Si vous êtes témoin d'un fait de route, n'hésitez pas à me contacter au standard au 03 87 98 29 29. On écoute tout de suite Raphaël, ne partons pas fâchés, avant de refaire un point sur l'agenda avec Lucas.

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1: Alors Lucas, que nous réserve ce week-end sportif sur le secteur ?
2: Ce samedi 18 juillet 2026, rendez-vous au stade de Danelbourg pour la 15e ronde des Globules. Une course organisée par le judo club de Trois-Fontaines et l'amicale des donneurs de sang bénévoles. Au programme des courses enfants dès 18h30, puis une épreuve de 10,3 km avec 230 mètres de dénivelé. À partir de 19h15, buffet, buvette, vestiaire et douche seront disponibles sur place.
1: Et les supporters de football ont rendez-vous aussi ce samedi 19 juillet à Faré-Bersvillers.
2: Pour suivre la finale de la Coupe du Monde entre l'Espagne et l'Argentine, c'est à Faré-Bersvillers qu'il faut aller. Le coup d'envoi est prévu à 21h avec une retransmission sur écran géant en place de Lorraine. Vous trouverez également un espace de restauration avec barbecue, glace et granita. Une soirée conviviale pour vivre la finale dans une ambiance festive dès 19h30.
1: Merci beaucoup Lucas, on se retrouve d'ici quelques minutes. La musique aussi tient d'ailleurs d'ici quelques minutes. Revient avec Alessi Brothers, Oh Lori.
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0: Merci beaucoup Frank Sinatra. Retour dans la musique d'ici quelques minutes. Après une page de publicité, on écoutera Alain Souchon, Les Regrets, et après cela, la chronique sport.
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0: France.
1: Le Tour de France est de retour sur les routes françaises et aujourd'hui on s'intéresse à une terre qui entretient une longue histoire avec la grande boucle, la Moselle.
0: Et oui, cette histoire ne date pas d'hier en plus.
1: Le Tour de France et la Moselle, c'est plus d'un siècle de rendez-vous. Dès les premières éditions, les coureurs traversent le département. À l'époque, pas de bitume parfait, pas de vélo en carbone, seulement des routes parfois chaotiques et des champions au courage incroyable.
0: On imagine mal aujourd'hui les conditions de l'époque.
1: C'est vrai. Les étapes étaient interminables et la Moselle, avec ses vallées et ses côtes, ne faisait aucun cadeau. Mais très vite, le public adopte le Tour. À chaque passage, c'est une véritable fête populaire. Et s'il y a une ville qui symbolise cette histoire, c'est bien Metz. La capitale mosellane a accueilli de nombreux départs et arrivées d'étapes. Pendant quelques heures, la ville devient la capitale du cyclisme.
0: Et les plus grands champions sont passés par ici.
1: Absolument, Jacques Anquetil, Eddy Merckx, Bernard Hinault, Miguel Indurain, puis plus récemment Christopher Froome ou encore Tadej Pogacar, tous ont roulé sur les routes mosellanes. Mais le Tour de France ne s'arrête pas à Metz, Thionville, Forbach, Sarreguemines, Saint-Avold, de nombreuses communes ont vibré au rythme de la caravane publicitaire et du passage du peloton.
0: Et oui, parce qu'il faut pas l'oublier, hein, les caravanes justement, pour beaucoup d'enfants c'est presque aussi important que la course.
1: Ben oui, c'est vrai, les casques, les casquettes, les porte-clés, les bonbons, chacun repart avec un souvenir. Et puis il y a cette ambiance unique, les habitants décorent leurs façades, les associations se mobilisent, les villages se parent de jaune.
0: Un moment fort qui reste le passage du Tour à Metz en 2012 avec des dizaines de milliers de spectateurs qui étaient venus encourager les coureurs.
1: À chaque venue, c'est une formidable vitrine pour le territoire. Les images aériennes montrent la cathédrale Saint-Étienne de Metz, les paysages de la vallée de la Moselle et tout le patrimoine local à des millions de téléspectateurs.
0: Alors au fond, le Tour fait aussi découvrir la Moselle au monde entier.
1: Exactement, et c'est sans doute pour cela que les Mosellans restent si attachés à la Grande Boucle, parce qu'au-delà du sport, le Tour rassemble, il fait sortir les habitants dans les rues, créer des souvenirs en famille et rappelle qu'une simple route peut, le temps d'une journée, devenir le centre du monde.
0: Et moi, à titre personnel, ça fait partie des plus beaux souvenirs que j'ai pu partager avec mon grand-père, parce que j'étais parmi les enfants qui attendaient le passage de la caravane pour avoir mes petits cadeaux, mes petits goodies du Tour de France. Allez, retour de la musique avec Alex Warren, Fever Dream. Et puis, Lucas, on te retrouve la semaine prochaine pour une nouvelle émission sur le sport.

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0: Calogero avec son titre C'est dit. Et qui c'est qui est à côté de moi?
1: C'est moi. Ben bonjour. C'est rare qu'on se voit un samedi comme ça, avant midi.
0: Eh oui, ça change. D'habitude, c'est Vanessa.
1: Mais...
0: ça se finit pareil, ça commence pas pareil.
1: Exactement. On a presque la même voix aussi. Donc,
0: allez. On vous confond, c'est
1: voilà.
0: Vrai.
1: Si vous préférez Vanessa, faites comme si c'était Vanessa. Il n'y a pas de souci, je la remplacerai bien. J'espère en tout cas. Je vais vous accompagner jusqu'à 17h. Ça y est.
0: Moi, j'entre à la maison.
1: Mais c'est le week-end.
0: Je reviens lundi.
1: Lundi à nouveau.
0: Pour remplacer Michel
1: du lundi au vendredi. Et puis, ben. Voilà, moi je serai là pour vous accompagner en musique avec votre actualité route et plein d'idées de sorties. D'ailleurs, j'en ai une là, déjà en attente pour
0: midi et quart. On n'arrête pas de parler nourriture.
1: Voilà, oui, bah
0: spoiler
1: oui.
0: Alerte, ça va parler nourriture.
1: C'est vrai, bah, tu me connais.
0: Merci. Bon après-midi, Nadia.
1: Merci Alexandra, bon week-end à toi et à
0: Merci.
1: Bientôt.

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0: Il est midi pile, on s'intéresse à l'actualité avec toi Lucas Michels, bonjour.
1: Bonjour Nadia, bonjour à tous.
0: Les départs en vacances s'annoncent difficiles sur les routes.
1: La circulation est très compliquée dans l'ensemble du pays aujourd'hui dans le sens des départs. À 11h, Bison Futé observait plus de 540 km de bouchons cumulés sur l'ensemble du territoire national, classé rouge pour la journée. En ce week-end de départ en vacances, les axes les plus empruntés sont à 7h l'autoroute du Soleil, la 7, la 10 et la 9. Le pic d'embouteillage cumulé devrait être atteint aux alentours de midi, selon Bison Futé.
0: À cheval entre l'actualité nationale et régionale, il ne faudra pas rater l'étape du jour du Tour de France.
1: Les cyclistes partiront de Mulhouse pour arriver au Markstein. Avec 3 cols de première catégorie, cette 14e étape s'annonce musclée et pourrait offrir de belles opportunités aux favoris, notamment dans la montée du Hague à 7,3%, placé à quelques kilomètres avant l'arrivée. Les cyclistes passeront par Wattwiller, le Grand Ballon ou encore le Ballon d'Alsace. Le départ des 155 kilomètres est prévu pour 13h10.
0: De nombreux éclairs ont encore frappé la région hier.
1: Ces derniers jours sont marqués par de nombreux éclairs en Alsace et en Moselle. Hier justement, il y a eu 2015 éclairs recensés dans le département de la Moselle, dont 62 rien qu'à Moutérouse, 55 à Sarrebourg, 49 à Langade, à Langatte, 31 à Egelsart ou encore 25 à Rhodes. Dans le Bas-Rhin, il y a eu 1198 éclairs comptabilisés ce vendredi. Dans le détail, il y en a eu 70 rien qu'à Strasbourg, 14 à Reichshofen, 12 à Keskastel, 10 à Herbitzheim, 7 à Hirschland ou encore 5 à Sarverden. Nos deux départements sont toujours placés en vigilance jaune orage aujourd'hui.
0: En Sarre, la route qui relie Sarreguemines à Güdingen est fermée à la circulation.
1: Du 17 au 31 juillet, le revêtement est refait sur la B51 à hauteur de Kleinbiederstroff entre les routes L254 et L253. Une déviation est évidemment mise en place. Les travaux se poursuivront ensuite du 31 juillet au 8 août entre Auerschmara et Rilchingen-Annweiler avec une déviation via Kleinbiederstroff. Des perturbations et d'importants ralentissements sont à craindre. Le calendrier reste soumis aux conditions météo.
0: C'est pas évident, Rilchingen-Annweiler. Et là aussi des travaux, mais des travaux de végétalisation de la cour d'école d'André. Alors là, j'ai du mal, tu vois. Fortner voilà. À Forbach ont été lancés.
1: Le chantier de l'établissement scolaire a débuté le 3 juillet. Il devrait se prolonger jusqu'en fin août. Plantation d'arbres, création d'un jardin pédagogique, installation d'une plateforme sportive. C'est une cour de récréation bien mieux équipée que retrouveront les enfants à leur prochaine rentrée.
2: D'ici 2033, toutes les cours des écoles forbachoises devraient être végétalisées. C'est ce qu'a promis le maire Alexandre Cassaro.
3: Nous avons démarré en 2025 avec le Wiesberg et le Brouhour. Nous poursuivons avec Marienau cette année. Donc chaque année, il y aura une à deux cours de récréation qui sera complètement végétalisée sur le même modèle.
2: Pour ce troisième chantier de végétalisation, Yann Kieffer, directeur général adjoint en charge des travaux et des grands projets urbains, supervise les avancées.
4: L'objectif, c'est de pouvoir offrir aux enfants un espace ombragé. On travaille également sur une mise en place d'une structure uniforme avec une accessibilité pour personnes à mobilité réduite. Nous aurons également donc une plateforme sportive et on travaille également sur des espaces lecture, des espaces détente et un espace plus pédagogique, court à l'extérieur.
2: D'autres aménagements sont prévus, la désimperméabilisation des sols ainsi qu'un jardin pédagogique, des installations avantageuses selon le maire.
3: D'un point de vue environnemental, il y a une meilleure infiltration des eaux de pluie, il y a aussi la création d'îlots de fraîcheur avec davantage d'arbres et c'est important avec les périodes de forte chaleur. Il y a aussi un enjeu sécuritaire parce que pour un enfant, mine de rien, tomber sur du gazon ou tomber sur du béton, c'est différent.
2: Le projet s'est notamment construit par la collaboration.
4: Nous avons travaillé en amont dès le mois de mars donc avec les professeurs qui souhaitaient s'impliquer dans ce projet et qui ont vraiment pu donner des idées. On a gardé des idées, on a retravaillé ensemble, on a proposé des solutions peut-être aux problématiques qu'ils avaient pu rencontrer.
2: En tout, ce sont 446 000 euros qui ont été investis dans les travaux de la cour de l'école.
0: Et la même propose un nouveau marché nocturne à Berenthal.
1: Ce soir, de 16h à 22h30, les producteurs et artisans labellisés Qualité Moselle se réuniront à Rammsteinplage. Sur place, il y aura notamment plein de spécialités à déguster. Burgers de bison, gyros, dampfnoodle, escargot en coquille, panini fermier et popcorn de la ferme. À 20h, un concert des Gacoustiques est prévu. Il y aura aussi des balades à Dodane et des ateliers nature.
0: Merci Lucas. Effectivement, décidément, on a faim dans cette émission.
1: Oh oui,
0: on parle
1: oui.
0: Que de nourriture. Je te souhaite un bon week-end.
1: Ben merci et puis bon appétit.
0: Merci et puis à bientôt alors sur Radio Mélodie. belle journée aujourd'hui. On ne peut pas exclure quelques averses potentiellement orageuses qui peuvent se développer localement. Le vent va souffler modérément, secteur nord-ouest. Et du coup, les températures sont juste comme il faut. 26, 27 degrés, pas plus, c'est tant mieux. Demain, 24 à 25 degrés, toujours quelques nuages, mais aussi des éclaircies dans le ciel et des conditions météo qui se montrent encore bien trop sèches pour les jours suivants.
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0: Et bienvenue dans Yes Weekend avec aux commandes aujourd'hui Nadia, à la place de Vanessa qui se repose, qui se la coule douce là en vacances. Je crois même savoir qu'elle est à mariage aujourd'hui. Allez, je raconte toute sa vie. La musique arrive avec Louis Chédid. On fera un point sur vos conditions de circulation. Donc si vous êtes en voiture actuellement et que vous constatez des perturbations, appelez-moi au 03 87 98 29 29.

0: sur la route, écoutez, ça a l'air assez calme pour l'instant. Donc, si vous croisez des perturbations, si vous êtes coincé dans des bouchons, vous pouvez me contacter au standard 03 87 98 29 29 pour avertir les autres automobilistes.
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0: Et les stations-service les moins chères pour le diesel? Il est à la station Total à 1,99€, soit à Saralbe, soit à Felsbourg. Et le samplon 95-10 est à 1,91€ à la station Esso à Sarrebourg, Intermarché à Felsbourg.
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0: petite sortie gourmande si vous ne savez pas où manger ou quoi faire ce week-end. Ça a commencé depuis hier, c'est la Street Food Festival à Sarrebruck. Donc c'est aujourd'hui de midi jusqu'à 22h et demain jusqu'à 20h. Et là vous allez pouvoir déguster plein de bonnes choses. Écoutez, moi j'étais sur les réseaux sociaux, il y a tout, hein. Franchement, il y a plein de choses sucrées, salées. Et ce qui est bien, c'est qu'on peut vraiment goûter à tout. Bon, il faut prévoir le porte-monnaie en conséquence, hein, je l'avoue. Mais ça se passe pas très loin de chez nous, à Sarrebruck, Street Food Festival. Et ça se passe sur la Burger Park Hafeninsel. Alors là, c'est tout près en fait de la Kongresshalle, si vous voyez où elle est. Vous ne pouvez pas manquer hein, ce festival. Le petit bémol, ça va être un peu la route, hein, avec les autoroutes qui sont un petit peu perturbées, là, côté allemand, avec les travaux. Mais après, hein, on prend son mal en patience et puis on y va. Surtout si on est gourmand comme moi. Moi, je sais que ce soir, je vais aller y faire un tour. Je vous en dirai des nouvelles la semaine prochaine. Mais voilà, ça, c'est une petite idée de sortie à faire pour aujourd'hui ou encore demain.
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Le sourire de Zaz à l'instant sur Radio Mélodie. On va écouter des souvenirs de vacances avec Vanessa. En fait, on sillonne un petit peu les routes, les coins ombragés du secteur. En l'occurrence, par exemple, au Schlossberg à Forbach, où on a croisé Roland. On a demandé à Roland s'il avait de jolis souvenirs de vacances. Écoutez, plutôt, il aime bien aller dans le sud. On écoute aussi la musique de Sly and the Family Stone, ce groupe de musique américain qui s'est séparé en 1975, mais ça ne nous empêche pas d'apprécier la musique. Merci d'être à l'écoute de Radio Mélodie. Nadia, je vous accompagne jusqu'à 17h. Et puis, si vous avez des points route, des dédicaces, vous pouvez m'appeler aussi. Je vous les passe avec plaisir.

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1: Je voulais savoir si vous aviez un souvenir de vacances.
2: Oui, des belles vacances, bien sûr, mais...
1: Il y en a toujours.
2: Bien oui, ouais, vers Montpellier, là, en bas, le coin, là. C'était bien, oui.
1: Destination habituelle?
2: Non, même pas. Même pas, de temps à autre, ouais. Bien en Bretagne, j'aime bien la Bretagne.
1: Qu'est-ce qui vous attire en Bretagne?
2: Les vieilles villes, ah. Les maisons, les pierres en général.
1: Et puis les crêpes
2: les
1: aussi.
2: Forêts, les forêts. Ah. Oui, on mange toujours les crêpes, bien sûr. Mais c'est pas les crêpes qui m'attirent, quoi.
1: Non.
2: Non.

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1: Bonjour à tous. La tête haute, c'est dans cet état d'esprit que les Bleus espèrent quitter l'Amérique au terme de cette Coupe du Monde. Malheureusement, ce ne sera pas l'occasion de la grande finale, mais du match pour la troisième place face à l'Angleterre. Une rencontre plutôt spéciale, d'autant plus qu'il s'agit de la toute dernière de Didier Deschamps sur le banc de l'équipe de France. Malgré la déception, le sélectionneur reconnaît l'importance de ce match. Écoutez.
2: On n'a pas le match que on voulait avoir, on espérait avoir, mais on en a un. Voilà. Et il y a un devoir. Quand on porte ce maillot-là, on a des devoirs. Quand on vient en équipe de France, c'est pas pour recevoir. On a des devoirs. Moi, je me le mets, je le mets à mon staff, et les joueurs doivent l'avoir. C'est pas parce que, et je vais pas anticiper, je sais pas. On va tout faire pour que ça se bien. Et ce devoir-là, il est là. Parce que il y a une responsabilité de porter ce maillot-là par rapport à tous les millions de Français, de Françaises qui sont derrière nous, qui ont vibré, qui ont été déçus aussi.
1: La petite finale France-Angleterre, c'est à suivre ce soir à partir de 23h. Notez que pour sa dernière, Didier Deschamps devrait faire tourner son effectif. Malo Gusto, Ibrahima Konaté, Warren Zaïre-Emery ou encore Ryan Cherki pourraient notamment débuter en tant que titulaire. Parmi les cadres, Kylian Mbappé est également attendu. Le capitaine des Bleus qui est toujours dans la course au soulier d'or avec 8 buts au total depuis le début du tournoi. Et puis demain, les yeux seront rivés sur la grande finale, celle qui opposera l'Argentine tenante du titre face à l'Espagne championne d'Europe. Coup d'envoi demain à 21h.
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des idées de sortie. Là, en l'occurrence, c'est des ateliers à faire pour les petits, mais aussi pour les grands. C'est ouvert à tous et ça se passe du côté de Beach. Ça arrive dans quelques instants, juste après la musique de Céline Dion. Céline Dion, que je vous le rappelle, sera en concert. Elle revient, Céline Dion, retour sur 10 dates, du 12 septembre au 14 octobre 2026. Et elle aura également des dates en 2027. Et j'ai même vu pour vous qu'il y a encore des dates qui sont disponibles. Alors par exemple à Nanterre, il faudra faire un petit peu de chemin, mais si vous êtes fan, pourquoi pas. Je me suis mise sur liste d'attente, on ne sait jamais, j'ai pas mes places, mais bon, voilà, on peut y croire. Voilà, donc Céline Dion pour la musique, si vous n'avez pas la chance d'aller la voir, écoutez-la plutôt sur Radio Mélodie, ça aussi c'est beau.

0: Qu'est-ce qu'on fait pendant les vacances ?
1: Cet été, Microfolie de Beach propose un programme gratuit d'activités pour les enfants dès 8 ans ainsi que les adultes. Chaque matin, l'accès est libre pour découvrir les nouvelles technologies comme l'impression 3D, la réalité virtuelle ou encore l'intelligence artificielle. L'après-midi, place aux ateliers encadrés avec impression 3D et gravure laser le mardi, création de films en stop motion le mercredi, découverte de l'intelligence artificielle le jeudi ou encore réalisation d'une bande dessinée numérique le vendredi ainsi qu'initiation à la programmation avec Scratch le samedi. Tous les ateliers sont gratuits, mais attention, les places sont limitées, il est donc conseillé de réserver à l'avance. Toutes les infos se trouvent sur ville-bi.

0: espacetessier.fr et vous pouvez vous inscrire en écrivant directement à espacetessier@ville-beach.eu.
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0: Pierre Demeure sur Radio Mélodie et le jeune belge sera en concert d'ailleurs tout près de chez nous à Metz le 14 novembre à la boîte à musique et ça se passera aussi le 6 novembre à Strasbourg à la laiterie et à partir de 19h30. Voilà, ça, il est sympa, moi je l'aime bien. Il est tout jeune en plus, il chante bien, on le reconnaît tout de suite à sa voix et ça j'apprécie chez les chanteurs. La suite en musique bien sûr pour vous emmener jusqu'à l'heure de 13h avec Madonna ou encore Julien Doré. Belle après-midi avec nous et bon appétit, midi 47.
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0: Il est 13h, l'actualité présentée par Léouard Dourel. Bonjour.
1: Bonjour à toutes et tous. Il y a du monde sur la route aujourd'hui. Toute la France est classée rouge dans le sens des départs. Plus de 710 km de bouchons enregistrés à midi. La 7, la 9 et la 10 sont particulièrement touchées. Les ralentissements devraient perdurer jusqu'en fin d'après-midi. Dans l'affaire Jubilard, les fouilles se sont achevées hier dans le Tarn. 2 jours de recherche sur indication du peintre plaquiste qui a avoué le meurtre de son épouse Delphine. Les analyses portant sur les ossements retrouvés sont toujours en cours du côté de Pontoise. Hier, la gendarmerie indiquait espérer des résultats dans un délai assez court. Cet impressionnant incendie la nuit dernière dans un immeuble du centre historique à Montpellier. L'ensemble du bâtiment a été évacué. Parmi les personnes concernées, 7 ont dû être prises en charge pour des inhalations de fumée. Près de 30 sapeurs-pompiers sont intervenus. Dans l'actualité internationale, l'armée américaine revendique de nouvelles frappes la nuit dernière en Iran. Les États-Unis ont notamment ciblé des infrastructures militaires et des dépôts d'armes. De son côté, l'Iran a annoncé que 2 pétroliers avaient explosé sur des mines dans le détroit d'Ormuz, information démentie par les Américains. La République islamique s'est également targuée d'avoir stoppé 4 autres navires dans ce passage stratégique. L'Iran qui menace d'une offensive totale si les frappes américaines se poursuivent. Le conflit aussi entre l'Ukraine et la Russie et une nouvelle attaque de Kiev sur le centre logistique d'une entreprise russe. Moscou annonce 7 morts et 24 blessés dans une petite ville de l'ouest du pays. Plusieurs dizaines de drones ont par ailleurs été interceptés en direction de la capitale russe. Les sports, un dernier match pour Didier Deschamps à la tête de l'équipe de France de football, le 187e ce soir à 23h contre l'Angleterre. Pas la finale de Coupe du Monde rêvée par les Bleus, mais la petite finale après la défaite en demi contre l'Espagne. Objectif, accrocher la 3e place de ce mondial américain. Et puis la 14e étape du Tour de France cet après-midi, 4 cols à franchir entre Mulhouse et la station de ski du Markstein dans les Vosges. Une étape qui devrait permettre aux coureurs du classement général de creuser de nouveaux écarts. Bonne après-midi.
0: Merci Léo. La météo, une journée respirable aujourd'hui avec 26-27 degrés en moyenne pour les maximales. Un petit vent qui va souffler au secteur nord-ouest à ouest pour nous apporter un petit peu de respirabilité pour cette journée. Quelques averses tout de même ne sont pas à exclure aujourd'hui, des averses locales et potentiellement orageuses. Demain, on aura encore des nuages, quelques éclaircies également, 12 à 14 degrés demain matin, 24 à 25 pour l'après-midi.
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0: Je suis contente de vous retrouver et de vous accompagner pour ce samedi 18 juillet, en musique bien sûr, mais on fait aussi le point route dans quelques instants avec l'info carbu et l'actualité sur les routes du secteur. Donc si vous constatez des perturbations, vous pouvez me passer un petit coup de fil. La musique de Florent Pagny, c'est lui qui ouvre le bal avec Vieillir avec toi.

Écoutez, j'ai l'impression que tout va bien sur les routes du secteur. Tant mieux. Mais si ça venait à changer, vous me passez un petit coup de fil au standard de la radio, comme toujours. 03 87 98 29 20.

Et si vous devez faire le plein de carburant, sachez que le diesel le moins cher est à 1,99€ le litre dans les stations Total à Saralbe ou encore Phalsbourg. Et le samplon 95 E10 est à 1,91€ le litre dans les stations Esso de Sarrebourg ou Intermarché à Phalsbourg.

0: Et une petite idée de sortie pour ce soir avec le festival Les Étendards. Ça se passe ce soir à Puttelange-au-Lac. Alors, bonne nouvelle, ça se passe donc sur l'aire sportive, mais on peut se replier à l'espace culturel en cas d'intempérie. Donc, s'il pleut, pas d'excuses, on peut y aller. L'entrée est gratuite. Alors, qu'est-ce qui vous attend là-bas? Eh bien, c'est une soirée musicale originale avec Over the Pop qui fait son cinéma. C'est un spectacle-concert qui revisite les plus grands titres du pop cinéma. Par exemple, Grease, Ghostbusters, La La Land ou encore A Star Is Born. 6 musiciens sur scène qui vous embarquent dans des voyages musicaux à travers des bandes originales cultes qui ont marqué plusieurs générations. Donc c'est plus qu'un concert, c'est même un spectacle. Il y a même des projections vidéo, des anecdotes de tournage. Il y a même un blind test si vous aimez ce genre de choses. Et voilà, c'est interactif, il y a des surprises à gagner, une soirée conviviale et festive pour les cinéphiles mais aussi les amateurs de musique. Ça commence à 20h. À l'aire sportive de Puttelange-au-Lac, ça je vous l'ai dit. L'entrée est gratuite, ça c'est sympa. Et ce qui est sympa aussi, c'est qu'on peut bien sûr se restaurer sur place. Il y a une buvette, une petite restauration. Vous pouvez y aller en famille, entre amis. C'est le festival Les Étendards à Puttelange-au-Lac. Si vous voulez plus d'infos, il y a toutes les idées de sortie aussi sur notre site radiomélodie.com. La suite chez nous, c'est en musique avec Ridan. Avant de retrouver aussi l'agenda des sorties. Et là aussi, il y a plein d'idées de sorties pour ce week-end.
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0: L'agenda des sorties.
1: L'interassociation de Caisse-Castel organise tout au long de cet été diverses animations au camping avec le samedi 18 juillet à 19h, soirée Claude François avec Michael Silver au chapiteau. Et le dimanche 19 juillet, la finale de la Coupe du Monde de foot. Le festival Les Étendards vous invite le samedi 18 juillet à 20h à l'aire sportive de Puttelange-au-Lac. Soirée musicale avec Over the Pop fait son cinéma. Un spectacle-concert qui revisite les plus grands titres pop du cinéma. Entrée gratuite, buvette, petite restauration sur place. L'amicale des sapeurs-pompiers du village de Fromule dans le Bas-Rhin vous invite à leur fête place du Lavoir et sous chapiteau avec piste de danse le samedi 18 et le dimanche 19 juillet. Les deux jours seront animés par l'orchestre Facile à danser. À partir de 18h, pizza flamme et le dimanche midi, sanglier à la broche. Entrée gratuite. L'association Fit Move et l'association Les Cordées de Rémeral-et-Puttelange vous donnent rendez-vous dimanche 19 juillet pour leur grande vie-grenier annuelle. Il se déroulera de 6h à 16h avec arrivée des exposants à partir de 5h. Manifestation réservée aux particuliers. Tout au long de la journée, profitez d'une buvette d'un espace restauration avec saucisses, merguez, casse-croûte, frites et boissons fraîches. Emplacement numéroté est limité, 2,50€ le mètre, réservation minimum de 4 mètres. La traditionnelle Waldfest aura lieu le dimanche 19 juillet à Zollingen avec un marché aux puces. Emplacement gratuit et libre, restauration à partir de 11h et sur toute la journée. Animation par Alain Zobos en journée et par DJ Noah en soirée. Entrée gratuite. Toutes les infos et plus de détails sur radiomélodie.com, rubrique agenda.

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1: Alors déjà aujourd'hui, on se dit 18 juillet, on fête l'anniversaire de Mélissa Theuriot par exemple, qui fête aujourd'hui ses 48 ans. Nous aurions fêté aussi l'anniversaire de Henri Salvador.
2: Dans la jungle, terrible jungle, le lion est mort ce soir.
1: Il aurait eu 109 ans. Et aujourd'hui, en ce 18 juillet, il y a 25 ans, en 2001, eh bien sortait le troisième volet de la série de films Jurassic Park. On a une pensée bien sûr pour l'acteur Sam Neill qui est malheureusement décédé. Sam qui jouait le rôle du paléontologue Alan Grant. Voilà, donc ça s'est passé il y a déjà 25 ans. Mais avant ça, eh bien, il y a 26 ans, le 18 juillet en Angleterre, Breathless était chanté par Corrs et classé meilleure vente de single par ce groupe irlandais composé de frères et sœurs. Il y a Andrea Corr, Sharon Corr, Caroline Corr et Jim qui se sont donc réunis pour former The Corrs, ce groupe irlandais qui a tout fait cartonner hein, il y a plus de 20 ans. Franchement, on les écoutait partout. Eh bien, sachez en plus que j'ai entendu dire qu'un nouvel album pourrait peut-être sortir prochainement. En attendant, on les écoute, les voilà.

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On aime beaucoup notre métier, mais quelquefois les langues fourches ou même les collègues peuvent être pas trop sympas. En tout cas, Vanessa vous a concocté un bêtisier qu'on retrouve tout de suite.

0: aussi, j'ai chanté là. Benson Bull. Je refais.
1: Comme vous les billes.
0: Benson Boone.
2: J'ai pu être observé cette nuit et ce matin, mais en journée, la neige peut atteindre 1 à 2 cm en pleine.
3: Zucchero senza una donna. Tu sais ce que ça veut dire, Cathy?
1: Non.
3: Moi non plus.
1: Ah ben voilà, là je me vois bien, tu vois, dans derrière la fenêtre, un petit plaid, un petit chocolat chaud. Je croyais que tu te voyais en EHPAD. Ben non, quand même pas. Oh bah merci Sandrine, moi tu viens de me mettre un coup au moral. Ouais, c'est pas toujours sympa les collègues. Hein. Le Benson Bull, j'ai bien aimé. Et puis ben, je me rends compte que Vanessa s'est pas mise dedans. Pourtant, elle en fait hein, des petites langues fourchues et langues qui dérapent. La musique de Dua Lipa tout de suite avec Love Again.

0: La musique continue sur Radio Mélodie. Stromae, Nathalie Cardone, Hasta Siempre. Et juste avant, c'est Chico Buarque qui vous emmène jusqu'à l'heure de 14h pour les infos nationales. 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

0: Il est 14h, les infos présentées par Léo Ardourel, bonjour.
1: Bonjour à toutes et tous. Et de 7, alors que l'épisode de forte chaleur a régressé sur une large partie du pays, elle persiste dans le sud-est où un nouveau département a été placé en alerte orange canicule à midi. Il s'agit des Alpes-Maritimes qui rejoignent les Bouches-du-Rhône, la Corse du Sud, la Haute-Corse, le Gard, l'Hérault et le Var. À noter que les Pyrénées-Orientales, l'Aude, l'Ardèche, la Drôme, le Vaucluse et les Alpes de Haute-Provence sont en jaune. Du rouge aussi, et ce sur toute la France, cette fois en ce qui concerne les embouteillages. Beaucoup de monde sur les routes dans le sens des départs, plus de 700 km de ralentissement observés à midi. Le pic est passé, mais cela devrait durer jusqu'à ce soir. Dans le sens des retours, les principales difficultés sont observées dans le Grand Ouest, dans le Nord et sur le pourtour méditerranéen. La galère aussi en gare de Pau. Les voyageurs béarnais sont bloqués par un mouvement de grève des agents de la gare d'escale. En conséquence, celle-ci est totalement fermée aux voyageurs. Plusieurs lignes de TER sont donc à l'arrêt. Les TGVE circulent normalement, mais sans s'arrêter à Pau. Émotion à Paris après la dégradation d'une plaque commémorative dans le 12e arrondissement. Cet hommage à un couple de justes honorés pour avoir sauvé un enfant lors de la rafle du Veldiv a été brisé en plusieurs morceaux. Le maire de la capitale, Emmanuel Grégoire, tient à réaffirmer son soutien indéfectible à la communauté juive. Un match pour la 3e place de la Coupe du Monde, c'est ce qui attend l'équipe de France de football ce soir à 23h face aux Anglais. Dernier match de Didier Deschamps à la tête des tricolores. L'opportunité d'accorder du temps de jeu aux éléments qui ont le moins joué lors de cette campagne américaine. L'occasion aussi pour Kylian Mbappé de prendre la tête du classement des buteurs en attendant la finale des Argentins de Lionel Messi demain soir contre l'Espagne. Et puis un mot de rugby et l'équipe de France qui termine la phase aller du championnat des nations en tête du groupe hémisphère nord. Les hommes de Fabien Galthié ont largement dominé le Japon 42-15 ce matin du côté de Tokyo. Les Bleus ont inscrit 6 essais dont des doublés pour les Bordelais Mathieu Jalibert et Maxime Lamotte. Voilà pour l'essentiel de l'actualité et excellente après-midi à notre écoute.
0: Merci Léo. Pour la météo, écoutez, c'est une belle journée en soi qui nous attend avec des averses potentielles qui ne sont pas à exclure, mais pour l'instant, ça va. On est tranquille, plus ou moins, avec un petit vent qui souffle aussi modérément, secteur nord-ouest à ouest, et qui rafraîchit un peu l'atmosphère. 27 degrés en moyenne, c'est juste ce qu'il faut. Pas trop chaud et pas froid. Voilà, ça c'est bien. Côté ciel aussi, on a quelques nuages, mais aussi de belles éclaircies. Demain, ça sera à peu près similaire. Nuages éclaircies qui vont s'observer avec 24 à 25 degrés pour les maximales de l'après-midi, 12 à 14 le matin.
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0: Bienvenue dans Yes Weekend. Nadia, je vous accompagne jusqu'à 17h. Dans 7h, nous aurons bien sûr un point sur les routes et les conditions de circulation. Mais il y aura aussi le jeu, le son de l'été sur Radio Mélodie. Vanessa vous fait toujours écouter un petit son de l'été. Et si vous le retrouvez, à vous de nous appeler pour gagner le kit, la box spéciale été avec tout ce qu'il faut pour profiter des beaux jours. Je vous en dirai plus dans quelques instants. Pour l'instant, c'est la musique avec Toto. On fera aussi une petite idée de sortie juste après.

0: Un bon vieux Toto. All the line à l'instant. Sur la route se calme, tant mieux, on roule bien sur les routes du secteur. En tout cas, si ça change, vous n'hésitez pas, vous appelez au standard de la radio 03 87 98 29 29. Je vous attends au standard.
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0: Le carburant est à nouveau moins cher en France depuis quelques temps, avec un diesel à 1,99€ le litre dans les stations Total à Phalsbourg ou encore à Saralbe. J'ai un samplon 95 E10 à 1,91€ dans les stations Esso Sarrebourg et Intermarché Phalsbourg. Quoique, je dis une bêtise, à 96 pour le diesel le moins cher, c'est à la station Winkler de Schwalbach en Allemagne. Mais sinon, ça se vaut à peu près.
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0: Cette idée de sortie pour les sportifs et les un petit peu moins sportifs, c'est le judo club de Trois-Fontaines et l'amicale des donneurs de sang bénévoles de Danelbourg qui organise la 15e ronde des globules. Ça sera ce soir au stade à Danelbourg. Ça commence à 18h30 avec les mini poussins. Ça continue avec une remise des prix des courses enfants. Il y a un 10,3 km avec 230 mètres de dénivelé à partir des catégories cadets. Et puis à 21h, remise des prix du 10 km. Vous pouvez peut-être encore vous inscrire sur place à 5€. Et puis, écoutez, n'hésitez pas à y faire un tour, encourager les sportifs. Il y a un buffet, buvette, vestiaire et douche sur place, bien sûr. 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La suite continue en musique avec Mika, qui sera d'ailleurs en concert à Colmar pour la fête, la foire au vin. Ça sera ce 6 août. Si vous avez peut-être des billets, c'est super sympa. Voilà, si vous en avez en trop, vous pouvez penser à moi. Ça me dirait bien aussi. Surtout que la première partie, c'est Louisa. Donc, tout ce que j'aime. Louisa, Mika. Voilà, donc si vous avez des billets, profitez-en. Sinon, nous, on l'écoute sur Radio Mélodie avec Elle me dit. Pour l'heure, il est 14h14.
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Reste à l'écoute, dans quelques instants, vous allez pouvoir gagner ce kit, la box spéciale été avec tout ce qu'il faut pour profiter des beaux jours. 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On joue juste après Taylor Swift et je vous explique le principe.

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Un son qui sent bon les vacances, le soleil et la saison estivale, tendez bien l'oreille. Allez, je vous le fais écouter. On recommence encore une fois, allez. À votre avis, c'est quoi? Allez, appelez-moi tout de suite, 03 87 98 29 29. Le premier au standard, avec la bonne réponse, gagne la box spéciale été. Je vous attends.

Le jeu du son de l'été, bravo à Morgane. Morgane qui a retrouvé le son de l'été. Allez, on aurait bien envie de faire ça. Un plouf dans la piscine, un plongeant dans la piscine. Eh bien, bravo Morgane qui repart avec sa box spécial été. Tout ce qu'il faut pour profiter des beaux jours. Cabas par soleil, gourde, casquette. De quoi être à l'ombre et rafraîchi. Bravo Morgane. Et on continuera de jouer dans l'après-midi, je vous rassure, avec d'autres cadeaux à gagner.

Dans quelques instants, je vous emmène découvrir la mine de Petite Rosselle autrement. Une idée de sortie originale à faire en famille avec vos enfants. Et puis en attendant, c'est Niagara avec ce titre qui est sorti en 1990. J'ai vu, c'est tout de suite qu'on l'écoute.

0: qu'est-ce qu'on fait pendant les vacances ?
1: Pendant toutes les vacances d'été, le parc Explore Vendel à Petite Rosselle propose de découvrir l'ancienne mine autrement. Et si vous swingiez sur un parcours de mini-golf installé au cœur du carreau de la mine ? Avec 6 pistes aux défis variés, testez votre adresse et surtout défiez vos amis ou votre famille. L'activité est proposée aux mêmes horaires d'ouverture que le musée. Il faut compter environ 1 heure pour un tarif d'€1 par personne et c'est gratuit pour les personnes possédant un billet d'entrée au musée valide la journée. Et avec les aventures d'Hugo le Galibot, vous allez plonger au cœur du musée des mineurs d'une façon totalement nouvelle. C'est une chasse au trésor immersive qui permettra à toute la famille de ne pas uniquement observer le patrimoine, mais d'en devenir des acteurs. Les enfants, vous allez suivre les traces d'Hugo, le jeune Galibot courageux, et partir à la découverte des lieux emblématiques du musée. Chaque espace va devenir le théâtre d'une mission à accomplir. Avec le livret qu'on vous donnera à l'accueil, vous devrez décrypter des messages, faire appel à votre sens d'observation et unir vos forces pour progresser dans l'aventure. Chaque indice comptera pour tenter d'ouvrir le coffre au trésor final. Il faudra compter 8€ par enfant, 11€ pour les adultes accompagnateurs. Il faudra réserver car les places sont limitées à 12 personnes. La visite inclut bien sûr l'accès au musée. Le parc Explore Vendel est ouvert du mardi au dimanche de 10h à 18h et vous retrouverez toutes leurs activités sur leur site parc-explore.com.

Claudio Capéo à l'instant, qui lui aussi sera à la Foire au vin Colmar. Il sera lundi 3 août avec Christophe Maé. Malheureusement, tout est complet pour ce concert-là. Il y aura également, on l'a dit, hein, Mika et Louisa le 6 août. Là, par contre, il reste des places. Il y a Charlotte Cardin, Asaph Avidian, God Save the Queen ou encore Jarry. Là, c'est complet par contre. Mais il reste des places aussi pour Big Flo et Oli, Niska et Keblack. La Foire au vin d'Alsace à nouveau, qui se déroule du 31 juillet au 9 août. La suite en musique avec un petit quart d'heure musical, Irène Cara, La Petite Culotte ou encore Baptiste Ventadour avec Mélancolie. Merci.

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0: Il est 15h, on retrouve les infos.
1: Bonjour à toutes et tous. Clap de fin pour Didier Deschamps à la tête de l'équipe de France de football. Le sélectionneur, champion du monde il y a 8 ans, dirigera son 187e et dernier match à la tête des Bleus ce soir à 23h contre l'Angleterre. Petite finale de la Coupe du Monde, en jeu la 3e place. Du temps de jeu devrait être accordé aux joueurs les moins utilisés depuis le début de cette Coupe du Monde. Quant à la grande finale, c'est demain soir entre l'Espagne et les tenants du titre argentin. Les ossements de Delphine Jubillard pourraient avoir été dispersés dans plusieurs champs. Selon Le Parisien, c'est l'hypothèse envisagée par les enquêteurs en charge du dossier. Son mari Cédric Jubillard aurait enfoui le corps sous un tas de fumier qui aurait ensuite été dispersé au gré de divers travaux agricoles. Pour rappel, des os ont été découverts sur ce site du Tarn, indiqué par le peintre plaquiste qui a avoué le meurtre de son épouse. Des restes qui sont toujours en cours d'analyse à Pontoise. La France ne veut plus consommer de charbon en 2030, plus de pétrole en 2045 et plus de gaz fossile d'ici à 2050. C'est la stratégie pour la neutralité carbone dont le décret a été publié aujourd'hui au journal officiel. Ce plan avait été présenté mercredi par le gouvernement, charge désormais au ministère concerné de le faire appliquer. Dans l'actualité internationale, des blessés et des dégâts au Koweït après une attaque iranienne sur une installation pétrolière. Hier déjà, une centrale électrique et de dessalement d'eau avaient été attaquées par la République islamique, qui de son côté a fait face à de nouveaux bombardements américains la nuit dernière, et ce pour le 7e jour consécutif. On relaye aussi cet appel à témoins dans les Côtes d'Armor, où une femme de 57 ans est portée disparue depuis 10 jours. Elle a quitté le centre hospitalier de Bégard le 8 juillet, vêtue d'une robe rouge avec des motifs à fleurs. De corpulence forte, elle mesure 1m62 et a des cheveux châtains coupés mi-longs. Et puis, patience sur la route des vacances. Bison Futé a vu rouge aujourd'hui dans le sens des départs, et il ne s'est pas trompé, puisque 700 km de bouchons ont été observés à midi. Il devrait perdurer jusqu'en fin de journée. Voilà pour l'essentiel de l'actualité. Très bon après-midi à notre écoute.
0: Merci beaucoup. Et courage, hein, tous ceux qui sont dans les bouchons, pense à vous. Les températures sont quand même plutôt chaudes. 28 degrés aujourd'hui avec un ciel plein d'éclaircies, on va dire. Oui, il y a quelques nuages, mais de belles éclaircies. Il y a des averses orageuses aussi qui ne sont pas à exclure. On retrouvera demain des conditions météo similaires avec 12 à 14 degrés le matin, 24 à 25 l'après-midi et un petit vent de nord-ouest à ouest qui souffle pour nous rafraîchir un tout petit peu.
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0: Bienvenue et merci de nous rejoindre en ce samedi 18 juillet sur Radio Mélodie. Il est 15h. Je vous souhaite une très très belle après-midi en notre compagnie. Si vous cherchez des idées de sortie à faire, allez voir sur notre site. Il y a plein d'idées de sortie dans le coin. Et puis je vous en donnerai aussi bien sûr en courant de cette émission. Place à la musique avec les Cardigans et leur succès Loveful. Cardigans, groupe suédois des années 92 avec la chanteuse Nina Persson. On écoute tout de suite.

Sur la route, c'est assez calme. Je vous rappelle simplement cette route fermée entre Zinglin et Rohrbach-les-Bitches jusqu'à fin août. Notez-le, tout comme cette bretelle d'autoroute qui est fermée à Cochrane, à l'entrée d'autoroute pour aller vers Forbach. On refait le pont et là, les travaux vont durer un petit peu plus longtemps. Si vous avez d'autres faits de route à nous signaler, appelez-moi au 03 87 98 29 29. Le diesel est un chouille moins cher en Allemagne, 1,96€ le litre à la station Winkler à Schwalbach, c'est à 15 km de Sarrebruck. Et chez nous en France, il est à 1,99€ le moins cher dans les stations Total à Phalsbourg ou encore à Saralbe. Et le samplon 95-10 est moins cher en France, 1,91€ le litre dans les stations Esso à Sarrebourg et Intermarché à Phalsbourg.

0: Dans les sorties à faire ce soir, on a à partir de 18h une soirée pizza flamme sous chapiteau animée par un DJ. C'est à Saraltrof et c'est organisé par les Sports Réunis de Saraltrof. Il y a deux jours de fête car ce soir, donc à partir de 18h, pizza flamme. Donc sous chapiteau, vous risquez pas d'être mouillé en cas d'averse. Il y a une tombola avec des bolos à gagner. Il y a une piste de danse pour tous. Et dimanche, à partir de 16h, il y a une brocante vide-grenier. Je sais que vous êtes nombreux à apprécier ce genre de choses. Avec donc à partir de 6h, cette brocante, une buvette dès 9h, animation musicale tout au long de la journée. Et dimanche midi, il y aura de quoi se restaurer avec des grillades, des américains et des ventes de crêpes et une buvette tout au long du week-end. Deux jours de convivialité à Saraltrof, c'est ouvert à tous. Et sinon, j'ai une autre brocante vide-grenier demain. Donc demain, de 6h à 16h, c'est à Remerin et Putlange. C'est organisé par les Cordées et Fit Move. À partir de 6h, donc ouverture aux exposants. À partir de 5h et donc de 6h à 16h, c'est pour tout le monde. Vous allez pouvoir chiner, trouver de belles affaires. Le tout donc à des prix réduits. Il y a également une buvette, une restauration tout au long de la journée. Plusieurs sorties à faire ce week-end à retrouver sur notre site radiomélodie.com. La musique revient avec Junior ou encore Gaëtan Roussel.
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0: J'aime bien quand... J'adore cette chanson. Oui, ça me fait dérailler toute seule. Bon, bref, c'est peut-être le soleil qui me tape à la tête. En tout cas, pour vous, moi, j'ai un beau cadeau. C'est ce chapeau, un chapeau de paille avec Radio Mélodie écrit dessus. Vous savez, c'est ceux qu'on a distribués à la Saint-Paul. 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De 50 centilitres isotherme, ça y est, moi je commence à bafouiller, il n'y a plus rien qui va, tout s'en va, ça c'est Gaëtan Roussel qui le chante, mais nous on joue tout de suite, le temps de la musique, Gaëtan Roussel s'en va, et nous on joue, le 8e appel au standard gagne son chapeau de paille et sa bouteille isotherme, bonne chance à vous, 03 87 98 29 29.
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0: tout s'en va. Bravo à notre gagnante Viviane Akerbach qui repart avec son chapeau et sa bouteille isotherme. De quoi garder la tête au frais et de s'hydrater pendant ces fortes chaleurs. Bravo à vous Viviane. On écoute tout de suite les souvenirs de vacances de Sabine. Avec Vanessa, on promène nos micros le long des rues, au fil des petites sorties que nous faisons pour venir à votre rencontre et connaître vos souvenirs de vacances, qu'ils soient bons ou moins bons. Et là, c'est Sabine qu'on écoute.
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2: Est-ce que vous avez un souvenir de vacances à partager avec nos auditeurs ?
3: La crique de Saint-Raphaël, non ?
4: Ah, mais ça c'est
3: un souvenir d'enfance. Hein.
4: Ouais, voilà.
3: Alors c'est
4: ma grand-mère avait un appartement là-bas, donc on a passé beaucoup de vacances à Saint-Raphaël, et puis en face il y avait une petite crique. Donc c'est bons souvenirs, les premiers souvenirs de baignade,
2: de chasse
4: aux coquilles d'oursin au fond de l'eau.
2: Ouais. Les premières piqures aussi,
4: non pas ? Non, pas trop. Non. On a peut-être marché dessus une fois, mais on faisait attention avec les sandales.
3: On avait les sandalettes,
4: ouais. Ouais.
3: Et puis maintenant avec nos enfants on y retourne, c'est un peu le pèlerinage de dire
2: c'est
3: ben
2: beau.
3: Voilà. Oui, ouais, c'est.
2: Ça c'est voilà, beau ça. C'est... Ils ont quel âge vos enfants ?
3: Ah, ils sont grands maintenant, 23, 20 et 16. Donc voilà des souvenirs que nous on a eus et qu'on veut faire partager à nos.
4: Bah,
3: voilà, exactement.
2: Oui. Peut-être aux petits-enfants prochainement.
3: Ah bon.
4: Pas tout de suite.
3: C'est un peu tôt.
2: Et les prochaines vacances, ça serait où ?
3: Alors nous on va là.
4: Dans les Alpes, les Lacs Alpins.
3: Ouais, les Lacs Alpins.
4: Ouais.
2: Pas mal. Donc sportif quoi. Un petit peu.
4: Un mix.
3: Ouais,
4: sportif
3: mix, en
4: et
3: fait.
4: Variété.
3: Voilà.
4: Sportif ouais. Et pas variété. Et farniente.
2: C'est vrai, il faut aussi pour les vacances.
0: Et oui, farniente. Merci Vincent. Merci Sabine pour ses souvenirs de vacances. La musique de Justin Timberlake. I got the-

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0: Ça va être un précurseur d'algues, puisque le chlore ne sera plus actif. Et c'est également, si on a trop de chlore stabilisé dans le bassin, donc chloration choc à base de chlore stabilisé, donc surstabilisation du bassin, même s'il y a du chlore dans le bassin, il sera plus actif et il peut y avoir présence et développement d'algues.
1: Merci beaucoup Gérald. 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
0: À bientôt, merci à vous.

0: Ed Sheeran pour la musique. Bel après-midi sur Radio Mélodie dans Yes Weekend. Il est 15h45.
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Et les Rembrandts avec le générique de Friends. Et c'est bien sûr le producteur de télévision Kevin Bright qui appréciait le groupe qui a demandé d'enregistrer ce générique.

0: Il est 16h, les infos tout de suite. Bonjour.
1: Bonjour à toutes et tous. À la une, cette incompréhension des avocats de Cédric Jubilard. La défense de celui qui a avoué le meurtre de sa femme Delphine dit ne pas comprendre l'arrêt des fouilles. Décision de la gendarmerie hier soir au lendemain de la découverte d'ossements dans un champ indiqué par le peintre plaquiste. Des restes qui sont toujours en cours d'analyse. Selon son avocat, retrouver d'autres parties du corps serait plus intéressant pour l'enquête. Alors que l'épisode de forte chaleur a régressé sur une large partie du pays, elle persiste dans le sud-est où un nouveau départ a été placé en alerte orange à midi. Il s'agit des Alpes-Maritimes qui rejoignent les Bouches-du-Rhône, la Corse du Sud, la Haute-Corse, le Gard, l'Hérault et le Var. Dans l'actualité internationale, l'armée américaine revendique de nouvelles frappes la nuit dernière en Iran. Les États-Unis ont notamment ciblé des infrastructures militaires et des dépôts d'armes. De son côté, la République islamique a annoncé que deux pétroliers avaient explosé sur des mines dans le détroit d'Ormuz. Information démentie par les Américains. L'Iran qui s'est également targué d'avoir stoppé quatre autres navires dans ce passage stratégique. La République islamique menace d'une offensive totale si les frappes américaines se poursuivent. Et puis patience en ce week-end de chasse et croisée sur les routes des vacances. La journée est classée rouge sur l'ensemble du pays. Bison futé recensait déjà plus de 700 km de bouchons à midi. Il devrait perdurer jusque dans la soirée, particulièrement sur la côte normande, la façade atlantique, la région Auvergne-Rhône-Alpes et pour traverser le massif central. Les sports, un dernier match pour Didier Deschamps à la tête de l'équipe de France de football. Le 187e, c'est ce soir à 23h contre l'Angleterre. Pas la finale de Coupe du Monde rêvée par les Bleus, mais la petite finale après la défaite en demi contre l'Espagne. Objectif, accrocher la troisième place de ce mondial américain. Un mot de rugby pour finir. L'équipe de France termine la phase aller du championnat des nations en tête du groupe Hémisphère Nord. Les hommes de Fabien Galthié ont largement dominé le Japon. 42-16 ce matin du côté de Tokyo. 6 essais inscrits, dont des doublés pour les Bordelais Mathieu Jalibert et Maxime Lamotte. Très bon après-midi à notre écoute.
0: Merci Valdemar. La météo avec des températures supportables et agréables. 28 degrés en moyenne sur le secteur avec un petit vent qui souffle secteur nord-ouest à ouest. On apprécie ce ciel qui est plus ou moins éclairé avec quelques nuages en guise de déco. Attention tout de même, nuages qui peuvent par-ci par-là donner quelques orages. Demain pour dimanche, nous avons nuages et éclaircies pour le temps avec des températures comprises entre 12 et 14 degrés le matin, 24 à 25 l'après-midi.
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0: Bienvenue dans Yes Weekend sur Radio Mélodie. Encore une heure à vos côtés. Je suis ravie de vous accompagner en ce samedi après-midi. Profitez de ce beau temps pour faire de belles activités à l'extérieur. Il y a aussi plein d'idées de sortie qui vous attendent sur notre site. Je vous en donnerai d'ailleurs des idées de sortie dans quelques instants qui vont plaire, j'en suis sûre, aux plus petits, mais aux plus grands aussi, passionnés de train. Ça se passera dans le Pays de Beach. Los Lobos pour la musique avec la bomba.

0: Bonjour à vos côtés sur les routes du secteur. Écoutez, ça roule plutôt bien, tant mieux. Si ça venait à changer, vous savez que vous pouvez nous appeler ici au standard 03 87 98 29 29. Notez toujours cette route fermée entre Saint-Glain et Rohrbach-les-Bitches jusqu'à fin août au niveau du silo à grains, et la bretelle d'autoroute est fermée également à Cochrane, entrée d'autoroute en direction de Forbach. On refait le pont ici.
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0: 1,96€, c'est le diesel le moins cher à la station Winkler à Schwalbach, à 15 km de Sarrebruck côté allemand. En France, il est affiché à 1,99€, c'est le moins cher dans les stations Total à Sarralbi et à Phalsbourg. Et le samplon 95-10 est moins cher en France, 1,91€ le litre à la station Intermarché à Phalsbourg et Esso à Sarrebourg.
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0: Encore une idée de sortie pour vous à faire demain dimanche de 13h30 à 17h. Je vous invite à découvrir à Mouterhouse les petits trains du Beachland. Si vous ne connaissez pas, vous allez pouvoir explorer leur univers et laisser vous emporter par la magie des petits trains. Alors, il y a plein de petits trains différents. Il y a toute une collection de locomotives à vapeur, des locomotives électriques, thermiques. Et vous allez pouvoir admirer aussi les paysages du Beachland. Les trains, les petits tours en train sont à partir de 2 euros. C'est l'association des petits trains du Beachland qui vous invite donc demain, dimanche, de 13h30 à 17h, au lieu dit La Forge à Mouterhouse. Vous allez pouvoir partager une après-midi avec vos enfants, admirer les locomotives, profiter d'une belle sortie en famille ou entre amis. C'est génial, moi je trouve ça super sympa. C'est à retrouver sur notre site également, radiomélodie.com. La musique de Vanessa Paradis ou encore Yael Naïm qui arrive. Bon après-midi, bon goûter à vous car il est 16h, c'est l'heure du goûter.
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Les bêtisiers à la télé, c'est toujours drôle. Là, je vous propose un bêtisier radio. C'est drôle aussi. Quand la langue fourche, quand les collègues sont pas sympas, vous verrez, c'est rigolo aussi. C'est un bêtisier que Vanessa vous a concocté. On l'écoute tout de suite.

0: Moi aussi, j'ai chanté là.
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0: Je refais.
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Madonna pour la musique. J'ai passé un très bon moment en votre compagnie, un très bon samedi après-midi. Je vous souhaite encore une belle fin d'après-midi, une belle soirée. S'il vous manque de l'inspiration pour ce week-end, notez que du côté allemand, il y a le Food Truck Festival, enfin le Street Food Festival. Il y aura plein de choses à manger, vraiment l'embarras du choix. Sinon, il y a plein d'autres sorties à découvrir sur notre site radiomélodie.com. Je vous retrouve lundi matin pour la Mélodie Family avec Sébastien à partir de 9h. Bon week-end en compagnie de Radio Mélodie. Je vous laisse avec la musique de Mentissa avec son dernier single. Fais gaffe à toi.

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Bonsoir à toutes et à tous. Des mobilisations aujourd'hui contre la loi d'urgence agricole à l'appel d'associations de défense de l'environnement, de consommateurs et de paysans. Les opposants au texte se sont notamment rassemblés à Angers, Lyon, Nancy, Besançon ou encore Lannion. Une manifestation ce soir à La Rochelle également. Le texte qui sera soumis au vote de l'Assemblée nationale lundi reprend notamment la controversée loi du plomb. Elle prévoit la réintroduction de certains pesticides. Rassemblement aussi à Chalonne-sur-Loire, au sud-ouest d'Angers. Plusieurs centaines de personnes ont manifesté leur émotion et leur colère après la condamnation à 3 ans de prison, dont 6 mois ferme, de leur nouveau maire Laurent Froger. Il a été reconnu coupable il y a 2 jours de détention et de diffusion d'images pédopornographiques. Dans l'actualité politique, on revient sur l'enquête du parquet national financier contre Édouard Philippe. L'ancienne cadre de la communauté urbaine du Havre, qui est à l'origine de l'affaire, conservera son statut de lanceuse d'alerte, ce qui lui permet de bénéficier de mesures de protection. La collectivité contestait ce statut au tribunal. Cette enquête porte sur des soupçons de détournement de fonds publics de la part de l'ancien maire du Havre, Édouard Philippe, qui a déjà déclaré qu'il resterait candidat à l'élection présidentielle s'il devait être mis en examen. À l'international, de nouvelles attaques de drones ukrainiens sur la Russie. Au moins 7 tués et 24 blessés lors d'une frappe sur un site industriel la nuit dernière dans une ville de l'ouest du pays. La capitale Moscou a également été ciblée par plus de 370 drones, frappes qui ont majoritairement été interceptées, mais qui ont tout de même fait un mort et 37 blessés. C'est dans la banlieue moscovite. Et puis, mauvaise nouvelle pour les forêts du sud-ouest. Un nouveau foyer de nématode du pin a été découvert à l'Escar, dans les Pyrénées-Atlantiques. Ce minuscule ver est qualifié de ravageur et de menace sanitaire majeure pour les pins. Un spécimen a été identifié à 60 km d'un premier foyer détecté en novembre dernier dans les Landes. Sa découverte avait entraîné l'abattage des pins dans une zone de 500 mètres. Le football pour finir, l'équipe de France a rendez-vous ce soir avec l'Angleterre. Petite finale de la Coupe du Monde, coup d'envoi à 23h. Bonne soirée à notre écoute.

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Bonsoir à toutes et tous. Les ossements de Delphine Jubilard pourraient avoir été dispersés dans plusieurs champs. Selon Le Parisien, c'est l'hypothèse envisagée par les enquêteurs en charge du dossier. Son mari Cédric Jubilard aurait enfoui le corps sous un tas de fumier qui aurait ensuite été dispersé au gré de divers travaux agricoles. Pour rappel, des os ont été découverts sur ce site du Tarn, indiqué par le peintre plaquiste qui a avoué le meurtre de son épouse. Des restes qui sont toujours en cours d'analyse à Pontoise. Des mobilisations aujourd'hui contre la loi d'urgence agricole à l'appel d'associations de défense de l'environnement, de consommateurs et de paysans. Les opposants au texte se sont notamment rassemblés à Angers, Lyon, Nancy, Besançon ou encore Lannion. Une manifestation ce soir à La Rochelle également. Le texte qui sera soumis au vote de l'Assemblée nationale lundi reprend notamment la controversée loi du plomb. Elle prévoit la réintroduction de certains pesticides. La France ne veut plus consommer de charbon en 2030, plus de pétrole en 2045 et plus de gaz fossile d'ici à 2050. C'est la stratégie pour la neutralité carbone dont le décret a été publié aujourd'hui au journal officiel. Ce plan avait été présenté mercredi par le gouvernement, charge désormais au ministère concerné de le faire appliquer. Dans l'actualité internationale, l'armée américaine revendique de nouvelles frappes la nuit dernière en Iran. Les États-Unis ont notamment ciblé des infrastructures militaires et des dépôts d'armes. De son côté, l'Iran a annoncé que deux pétroliers avaient explosé sur des mines dans le détroit d'Ormuz, information démentie par les Américains. La République islamique s'est également targuée d'avoir stoppé quatre autres navires dans ce passage stratégique. L'Iran qui menace d'une offensive totale si les frappes américaines se poursuivent. Et puis Zinedine Zidane débutera son mandat à la tête des Bleus le 1er septembre prochain. Information du quotidien L'Équipe qui ne communique pas en revanche sur l'officialisation de l'arrivée de l'ancien numéro 10. En attendant, l'équipe de France de football reste sous la coupe de Didier Deschamps. Il dirigera son 187e et dernier match ce soir à l'occasion de la petite finale de la Coupe du Monde contre l'Angleterre. Coup d'envoi à 23h. La grande finale, c'est demain entre l'Espagne et l'Argentine. Bonne soirée à notre écoute.

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1: Bonsoir à tous. Une équipe de France remaniée pour le match de la troisième place de Coupe du Monde ce soir à 23h face à l'Angleterre. Du temps de jeu devrait notamment être accordé aux joueurs les moins utilisés depuis le début de cette Coupe du Monde. Malo Gusto, Maxence Lacroix ou encore Warren Zaïre-Emery devraient par exemple être titulaires. En face, l'Angleterre devrait également faire tourner son effectif. Et une petite finale qui marque également la fin d'une ère pour l'équipe de France. Didier Deschamps disputera son tout dernier match en tant que sélectionneur. Retour sur ses 14 années passées à la tête des Bleus, Samuel Wagon.
2: Oui, et on retiendra avant toute chose l'année 2018. L'équipe de France est championne du monde 20 ans après sa première étoile. Le plus grand exploit de Didier Deschamps qui avait repris une sélection au bord du gouffre. Les premières émotions Dédé nous les fait vivre en 2013 avec cette qualification inespérée en Coupe du Monde face à l'Ukraine. Puis lors de l'Euro 2016 à domicile, malgré cette défaite en finale face au Portugal. Des déceptions, il y en a eu bien sûr. La Suisse en 2021, la finale du Mondial 2022 et puis ces deux demi-finales perdu face à l'Espagne à l'Euro 2024 et il y a quelques jours. Une chose est sûre, on se souviendra d'un technicien qui a profondément marqué l'équipe de France dans les pires comme dans les meilleurs moments.
1: Et il y a également d'autres enjeux pour le match de ce soir et notamment pour Kylian Mbappé, pressenti comme titulaire. Il pourrait bien devenir le meilleur buteur de cette Coupe du Monde, en tout cas s'il inscrit plus de buts que Lionel Messi. Et justement, la grande finale, c'est demain soir pour Messi et l'Argentine contre les champions d'Europe espagnols. Coup d'envoi à 21h.
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1: Bonsoir à tous. 7 départements maintenus en vigilance orange canicule demain. L'Hérault, le Gard, les Bouches-du-Rhône, le Var, les Alpes-Maritimes, la Haute-Corse et la Corse du Sud. Le Sud-Est reste fortement impacté par les fortes chaleurs. Jusqu'à 40 aujourd'hui à Cogolin dans le Var, alors que les températures sont retombées dans le reste du pays. Plus de 300 pompiers sont toujours mobilisés pour éteindre les incendies qui ont touché la forêt de Fontainebleau. Le feu est fixé et ne progresse plus, mais un dispositif de surveillance est mis en place pour intervenir rapidement en cas de reprise de feu. Nouvelle escalade des tensions au Moyen-Orient. L'Iran suspend les engagements qu'il avait pris dans le cadre du protocole d'accord avec les États-Unis. Téhéran regrette que les États-Unis aient eu recours à des actes d'agression alors que les deux pays étaient engagés dans des négociations. Le pays a été bombardé pour la 7e nuit d'affilée par les Américains, tandis que des attaques iraniennes ont visé le Koweït. Un site pétrolier, une centrale électrique et une station de dessalement de l'eau ont été visés. En Russie, le bilan s'alourdit. L'attaque de drones ukrainiennes contre deux centres logistiques a fait au moins 8 morts. Dans la région de Moscou, l'incendie d'un dépôt de pétrole a entraîné l'évacuation d'une maternité. Le Conseil de Paris vote le doublement de la taxe sur les logements vacants. La mesure entrera en vigueur l'an prochain pour désengorger le marché locatif. 9% des logements parisiens sont vacants, selon la mairie, qui espère en récupérer 20 000 grâce au doublement de la taxe. Le cœur n'y est pas, mais il faut bien la jouer, cette petite finale. L'équipe de France de football affronte l'Angleterre ce soir à partir de 23h pour tenter de décrocher la 3e place de la Coupe du Monde. Et puis Tadej Pogacar s'adjuge la 14e étape du Tour de France. Le maillot jaune remporte dans les Vosges sa 4e étape depuis le départ de la Grande Boucle. Del Toro termine 2e et gros coup pour le Français Paul Sexas qui finit 3e. Il grimpe ainsi à la 4e place au classement général et s'empare du maillot blanc de meilleur jeune. Très bonne soirée à tous.

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1: L'interassociation de Caisse-Castel organise tout au long de cet été diverses animations au camping avec le samedi 18 juillet à 19h, soirée Claude François avec Michael Silver au chapiteau. Et le dimanche 19 juillet, la finale de la Coupe du Monde de foot. Le festival Les Étendards vous invite le samedi 18 juillet à 20h à l'aire sportive de Puttelange-au-Lac. Soirée musicale avec Over the Pop fait son cinéma. Un spectacle-concert qui revisite les plus grands titres pop du cinéma. Entrée gratuite, buvette, petite restauration sur place. L'amicale des sapeurs-pompiers du village de Fromule dans le Bas-Rhin vous invite à leur fête place du Lavoir et sous chapiteau avec piste de danse le samedi 18 et le dimanche 19 juillet. Les deux jours seront animés par l'orchestre Facile à danser. À partir de 18h, pizza flamme et le dimanche midi, sanglier à la broche. Entrée gratuite. L'association Fit Move et l'association Les Cordées de Rémeral-et-Puttelange vous donnent rendez-vous dimanche 19 juillet pour leur grande vie-grenier annuelle. Il se déroulera de 6h à 16h avec arrivée des exposants à partir de 5h. Manifestation réservée aux particuliers. Tout au long de la journée, profitez d'une buvette d'un espace restauration avec saucisses, merguez, casse-croûte, frites et boissons fraîches. Emplacement numéroté est limité, 2,50€ le mètre, réservation minimum de 4 mètres. La traditionnelle Waldfest aura lieu le dimanche 19 juillet à Zollingen avec un marché aux puces. Emplacement gratuit et libre, restauration à partir de 11h et sur toute la journée. Animation par Alain Zobos en journée, par DJ Noah en soirée, entrée gratuite. Toutes les infos et plus de détails sur radiomélodie.com, rubrique agenda.

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Bonsoir à tous. Le guide suprême iranien menace d'infliger aux États-Unis des leçons inoubliables. Je cite, des menaces après la reprise des frappes contre l'Iran. Mojtaba Rahmenei estime que la violation répétée du protocole d'accord signé entre les deux pays démontre que la signature du président américain est sans valeur. De son côté, l'Iran a frappé le Koweït. Un site pétrolier, une centrale électrique et une station de dessalement de l'eau ont été visés. New York plongée dans un épais nuage de fumée à cause des feux de forêt au Canada. La qualité de l'air est très dégradée à New York et qualifiée de dangereuse pour la santé. La situation devrait s'améliorer dans les prochaines heures. En France, les pompiers toujours mobilisés pour éviter une reprise de feu dans la forêt de Fontainebleau. Le feu est fixé et ne progresse plus, mais un dispositif de surveillance est mis en place. Alors que les températures sont redescendues sur quasiment tout le pays, 7 départements du sud-est seront encore en vigilance orange canicule demain, de l'Hérault aux Alpes-Maritimes ainsi que les 2 départements corses. Sur la route des vacances, c'est plus calme ce soir après un pic à 700 km de bouchons en milieu de journée. Demain, la journée sera classée orange dans le sens des départs dans le Grand Est, la Bourgogne-Franche-Comté et en Auvergne-Rhône-Alpes, vert sur le reste du pays et dans le sens des retours. Allez le foot, les Bleus jouent ce soir pour tenter de décrocher la 3e place de la Coupe du Monde. Match contre l'Angleterre à partir de 23h, le dernier match de Didier Deschamps en tant que sélectionneur. Arrivé sur le banc tricolore il y a 14 ans, il aura permis aux Français de décrocher la 2e Coupe du Monde de leur histoire en 2018. Et puis en basket, Victor Wembanyama va revenir en équipe de France pour la première fois depuis les Jeux Olympiques de Paris. Ce sera à l'occasion des qualifications pour la Coupe du Monde 2027 et 2 matchs de préparation contre la Serbie les 20 et 23 août. La Fédération française de basket vient de dévoiler les noms des 15 joueurs retenus. Très bonne soirée à notre écoute.

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Bonsoir à tous. La situation s'améliore en forêt de Fontainebleau. Le dispositif global commence à être allégé, annonce le commandant des pompiers de Seine-et-Marne. Demain, les effectifs au sol vont passer à environ 500 soldats du feu. Les pompiers libérés seront redéployés dans le sud de la France, où le risque d'incendie est particulièrement élevé. Tous les massifs forestiers du Var seront à nouveau fermés demain. Le risque d'incendie est aggravé par les fortes chaleurs et la sécheresse. 7 départements sont maintenus en vigilance orange canicule demain. L'Hérault, le Gard, les Bouches-du-Rhône, le Var, les Alpes-Maritimes, la Haute-Corse et la Corse du Sud. Le Pentagone annonce que 2 militaires américains ont été tués au combat en Jordanie alors qu'ils repoussaient des attaques de missiles balistiques iraniens et de drones. Un autre militaire est porté disparu. Le guide suprême iranien menace d'infliger aux États-Unis des leçons inoubliables, je cite, après les violations répétées du protocole d'accord signé entre les deux pays. En Russie, le bilan s'alourdit. L'attaque de drones ukrainiennes contre deux centres logistiques a fait au moins 8 morts. Dans la région de Moscou, l'incendie d'un dépôt de pétrole a entraîné l'évacuation d'une maternité. Le Conseil de Paris vote le doublement de la taxe sur les logements vacants. La mesure entrera en vigueur l'an prochain pour désengorger le marché locatif. 9% des logements parisiens sont vacants, selon la mairie, qui espère en récupérer 20 000 grâce au doublement de cette taxe. Allez le foot, clap de fin pour Didier Deschamps à la tête de l'équipe de France de football. Le sélectionneur mène son dernier match à la tête des Bleus ce soir à partir de 23h contre l'Angleterre. Petite finale de la Coupe du Monde. Les Bleus vont tenter de décrocher la 3e place. Et puis Tadej Pogacar s'adjuge la 14e étape du Tour de France. Le maillot jaune remporte dans les Vosges sa 4e étape depuis le départ de la Grande Boucle. Del Toro termine 2e et gros coup pour le Français Paul Sexas qui finit 3e. Il grimpe ainsi à la 4e place au classement général et s'empare du maillot blanc de meilleur jeune. Très bonne soirée à tous.

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Bonsoir à tous. La situation s'améliore en forêt de Fontainebleau. Le dispositif global commence à être allégé, annonce le commandant des pompiers de Seine-et-Marne. Ce dimanche, il n'y aura plus de moyens aériens engagés et les effectifs au sol vont passer à environ 500 soldats du feu, alors qu'il y en avait 1000 en fin de semaine. Les pompiers libérés seront redéployés dans le sud de la France où le risque d'incendie est particulièrement élevé. Tous les massifs forestiers du Var seront à nouveau fermés ce dimanche. Le risque d'incendie est aggravé par les fortes chaleurs et la sécheresse. 7 départements sont maintenus en vigilance orange canicule ce dimanche. L'Hérault, le Gard, les Bouches-du-Rhône, le Var, les Alpes-Maritimes, ainsi que la Haute-Corse et la Corse du Sud. Le Pentagone annonce que 2 militaires américains ont été tués au combat en Jordanie alors qu'ils repoussaient des attaques de missiles balistiques iraniens et de drones. Un autre militaire est porté disparu. Le guide suprême iranien menace d'infliger aux États-Unis des leçons inoubliables, je cite, après les violations répétées du protocole d'accord signé entre les deux pays. New York plongée dans un épais nuage de fumée à cause des feux de forêt au Canada. La qualité de l'air est très dégradée à New York et qualifiée de dangereuse pour la santé. La situation devrait s'améliorer dans les prochaines heures. Sur la route des vacances, c'est plus calme. Après un pic à 700 km de bouchons ce samedi, la journée de ce dimanche est classée orange dans le sens des départs dans le Grand Est, la Bourgogne-Franche-Comté et en Auvergne-Rhône-Alpes. Tous les voyants sont au vert sur le reste du pays et dans le sens des retours. Et puis, le revoilà, Victor Wembanyama va revenir en équipe de France de basket pour la première fois depuis les Jeux Olympiques de Paris. Ce sera fin août, à l'occasion des qualifications pour la Coupe du Monde 2027 et aussi 2 matchs de préparation contre la Serbie, les 20 et 23 août. La Fédération Française de Basket vient de dévoiler les noms des 15 joueurs retenus. C'est la fin de ce point sur l'actualité. Merci à tous de l'avoir suivi.

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Bonsoir à tous. 7 départements maintenus en vigilance orange canicule ce dimanche. L'Hérault, le Gard, les Bouches-du-Rhône, le Var, les Alpes-Maritimes, la Haute-Corse et la Corse du Sud. Le Sud-Est reste fortement impacté par les fortes chaleurs. Près de 41 degrés ce samedi à Cogolin dans le Var, alors que les températures sont retombées dans le reste du pays. En raison de la chaleur et de la sécheresse, le risque d'incendie reste élevé, voire très élevé sur le pourtour méditerranéen, la Corse et le centre-ouest. La situation s'améliore en forêt de Fontainebleau. Il y aura 500 pompiers mobilisés ce dimanche contre 1000 en fin de semaine. Le commandant des sapeurs-pompiers de Seine-et-Marne précise qu'il y a eu plusieurs réactivations de points chauds, mais qui ont été immédiatement traitées. Les avocats des enfants du couple Jubilard appellent la presse et l'ensemble des personnes proches du dossier à respecter la mémoire de Delphine et à protéger sa famille. Dans un communiqué, les avocats dénoncent la manière sordide, je cite, dont une certaine presse a traité les derniers éléments de l'affaire après la découverte d'ossements susceptibles d'appartenir à Delphine. Le droit à l'information ne doit pas dépasser l'indécence, dénoncent les avocats. Dans l'actualité aussi, le guide suprême iranien Mojtaba Rahmenei a menacé d'infliger aux États-Unis des leçons inoubliables après les violations répétées du protocole d'accord signé entre les deux pays. Deux militaires américains ont été tués au combat en Jordanie alors qu'ils repoussaient des attaques de missiles balistiques iraniens et de drones. Un autre militaire est porté disparu. Tadej Pogacar s'adjuge la 14e étape du Tour de France. Del Toro lui termine deuxième et gros coup pour le français Paul Sexas qui finit troisième. Il s'empare du maillot blanc de meilleur jeune. Ce dimanche, place à la 15e étape, 184 km entre Champagnole dans le Jura et le plateau de Solaison en Haute-Savoie. Et puis c'est l'Italien Kimi Antonelli qui partira en pole position du Grand Prix F1 de Belgique et en deuxième position la Red Bull de Max Verstappen. Voilà pour ce point sur l'actualité. Merci de l'avoir suivi.

Bonsoir à tous. La ministre de l'Agriculture, Annie Genevard, espère l'adoption prochaine par le Parlement de la loi d'urgence agricole. Dans le journal du dimanche, Annie Genevard défend un texte qui a été construit, dit-elle, à partir des préoccupations concrètes des agriculteurs. Mais ce texte fait débat car il prévoit notamment de réintroduire deux pesticides interdits en France. L'Assemblée doit se prononcer sur ce projet de loi lundi et le Sénat mardi. De son côté, la ministre de la Transition écologique annonce dans une interview à la Tribune dimanche que le fonds vert sera porté à 1 milliard d'euros, un fonds qui aide à financer des projets de transition écologique, notamment en rénovant les écoles et les logements. Pendant la canicule, la gauche accusait le gouvernement d'avoir mis à mal cette enveloppe. La situation s'améliore en forêt de Fontainebleau. Le dispositif global commence à être allégé, annonce le commandant des pompiers de Seine-et-Marne. Ce dimanche, il n'y aura plus de moyens aériens engagés et les effectifs au sol vont passer à environ 500 soldats du feu, alors qu'il y en avait 1000 en fin de semaine. Les pompiers libérés seront redéployés dans le sud de la France où le risque d'incendie est particulièrement élevé. 7 départements du sud-est sont maintenus en vigilance orange canicule ce dimanche. Dans l'actualité aussi, le Pentagone annonce que 2 militaires américains ont été tués au combat en Jordanie alors qu'ils repoussaient des attaques de missiles balistiques iraniens et de drones. Un autre militaire est porté disparu. Le Conseil de Paris vote le doublement de la taxe sur les logements vacants. La mesure entrera en vigueur l'an prochain pour désengorger le marché locatif. 9% des logements parisiens sont vacants, selon la mairie, qui espère en récupérer 20 000 grâce au doublement de la taxe. Sur la route des vacances, c'est plus calme. Après un pic à 700 km de bouchons ce samedi, la journée de ce dimanche est classée orange dans le sens des départs dans le Grand Est, la Bourgogne-Franche-Comté et aussi en Auvergne-Rhône-Alpes. Tous les voyants sont au vert sur le reste du pays et dans le sens des retours. C'est la fin de cette édition. Merci de l'avoir suivi. 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

Bonsoir à tous. 7 départements maintenus en vigilance orange canicule ce dimanche. L'Hérault, le Gard, les Bouches-du-Rhône, le Var, les Alpes-Maritimes, la Haute-Corse et la Corse du Sud. Le Sud-Est reste fortement impacté par les fortes chaleurs. Près de 41 degrés ce samedi à Cogolin dans le Var, alors que les températures sont retombées dans le reste du pays. En raison de la chaleur et de la sécheresse, le risque d'incendie reste élevé, voire très élevé sur le pourtour méditerranéen, la Corse et le centre-ouest. La situation s'améliore en forêt de Fontainebleau. Il y aura 500 pompiers mobilisés ce dimanche contre 1000 en fin de semaine. Le commandant des sapeurs-pompiers de Seine-et-Marne précise qu'il y a eu plusieurs réactivations de points chauds, mais qui ont été immédiatement traitées. Les avocats des enfants du couple Jubilard appellent la presse et l'ensemble des personnes proches du dossier à respecter la mémoire de Delphine et à protéger sa famille. Dans un communiqué, les avocats dénoncent la manière sordide, je cite, dont une certaine presse a traité les derniers éléments de l'affaire après la découverte d'ossements susceptibles d'appartenir à Delphine. Le droit à l'information ne doit pas dépasser l'indécence, dénoncent les avocats. Dans l'actualité aussi, le guide suprême iranien Mojtaba Ramenei a menacé d'infliger aux États-Unis des leçons inoubliables après les violations répétées du protocole d'accord signé entre les deux pays. Deux militaires américains ont été tués au combat en Jordanie alors qu'ils repoussaient des attaques de missiles balistiques iraniens et de drones. Un autre militaire est porté disparu. Tadej Pogacar s'adjuge la 14e étape du Tour de France. Del Toro lui termine deuxième et gros coup pour le français Paul Sexas qui finit troisième. Il s'empare du maillot blanc de meilleur jeune. Ce dimanche, place à la 15e étape, 184 km entre Champagnole dans le Jura et le plateau de Solaison en Haute-Savoie. Et puis c'est l'Italien Kimi Antonelli qui partira en pole position du Grand Prix F1 de Belgique et en deuxième position la Red Bull de Max Verstappen. Voilà pour ce point sur l'actualité. Merci de l'avoir suivi.

Bonsoir à tous. La situation s'améliore en forêt de Fontainebleau. Le dispositif global commence à être allégé, annonce le commandant des pompiers de Seine-et-Marne. Ce dimanche, il n'y aura plus de moyens aériens engagés et les effectifs au sol vont passer à environ 500 soldats du feu, alors qu'il y en avait 1000 en fin de semaine. Les pompiers libérés seront redéployés dans le sud de la France où le risque d'incendie est particulièrement élevé. Tous les massifs forestiers du Var seront à nouveau fermés ce dimanche. Le risque d'incendie est aggravé par les fortes chaleurs et la sécheresse. 7 départements sont maintenus en vigilance orange canicule ce dimanche. L'Hérault, le Gard, les Bouches-du-Rhône, le Var, les Alpes-Maritimes, ainsi que la Haute-Corse et la Corse du Sud. Le Pentagone annonce que 2 militaires américains ont été tués au combat en Jordanie alors qu'ils repoussaient des attaques de missiles balistiques iraniens et de drones. Un autre militaire est porté disparu. Le guide suprême iranien menace d'infliger